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3: Emmanuel Macron, notre président, lui aussi est bien, alors que la France se demande comment elle va pouvoir payer le prix du gaz qui monte, ouais. L'électricité et surtout l'essence. Mmh. Eh bien, il était notre président à Saint-Pierre-et-Miquelon. Mmh. Et là, il reprend l'avion pour aller remettre la Légion d'honneur à Martin Scorsese et Robert De Niro à New York.
4: Je sais pas quoi dire.
5: Ouais, mais le prix du carburant est pas cher.
3: Alors,
5: il en profite.
3: Déjà, c'est nous qu'on paye.
5: Voilà, oui.
3: Le prix du kérosène qui coûte une fortune. Mais en plus, alors voilà, c'est ce qui choque un peu tout le monde, parce que les gens se disent, est-ce que c'est la priorité ?
4: Bah non. Et puis la Légion d'honneur.
6: Non, mais justement, il va peut-être faire le plein aux États-Unis, c'est moins cher.
5: Ah, mais oui, alors, il va nous ramener des bidons.
3: Vous savez quoi ? On l'appelle.
7: En communication avec le standard de la présidence de la République française.
8: New York, abicado et pila wedu, ricanalo melu.
3: Ah oui, oui, oui.
8: L'ami New York.
3: On est loin, là.
8: Comment elles vont, mes petites biches, là ? Comment qu'elles vont, ces cils ?
3: On va bien. Monsieur le président, il est détendu. Hein. Mais alors, monsieur le président, comme tous les Français, nous sommes en colère, monsieur le président.
8: Bah pourquoi ? Pourquoi vous êtes en colère ? Je comprends pas, là.
3: La priorité n'est pas d'aller décorer De Niro à New York, monsieur le président, c'est le carburant.
8: Ah, mais ne vous inquiétez pas pour le carburant.
3: Ah.
8: C'était pas moi qui paye le plein de l'avion. Ah, ils sont adorables. Vous êtes adorables de vous soucier de cela. Mais tout va bien. Ne vous inquiétez pas, tout va bien.
3: Non, monsieur le président, c'est pas qu'on se soucie du plein du carburant. La priorité, c'est de baisser le prix du carburant des Français, là, qui vont faire le plein ce matin. Ils s'en sortent plus, les Français.

0: Ah bon?
1: Ah oui.
0: Ah merde.
1: Bah, allez.
0: Ah oui, mais bon, là, c'est pas moi qui gère ça. Je vais voir ce que je peux faire à mon retour de New York, mais là, je vais décorer Robert, De Niro quand même.
1: Oui, mais les, bah alors, voilà, monsieur le Président, les Français vont descendre dans la rue, ça continue, ils vont manifester, ça va être le retour des Gilets jaunes. Ils auront peut-être un peu raison quand même. Hein,
0: Et alors? You talking to me? You talking to me? You fuck my wife? You
2: non.
0: talking to me? You fuck... J'adore, De Niro, incroyable. Quoi? Ah, vous avez dit les Gilets jaunes?
1: Oui, les Gilets jaunes.
0: Oh non, pas eux. Oh non, leur retour.
1: Ah, oui.
0: Oh non. Oh bah, je vais peut-être rester à Saint-Pierre-et-Miquelon, du coup, là.
1: Ah,
0: oh non, alors, pas les Gilets jaunes.

0: il y a du vent, c'est l'enfer. Je vais rentrer au plus vite, mais s'il vous plaît, dites aux gilets jaunes de ne pas venir. Bisous les amis, et bonne journée sur Europe 2.
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0: Pop Radio.
1: Super.
0: Oh, il y a de l'orage ici. Par contre, il pue. Oh, il y a de l'orage. Allez, bisous.
1: Si, si. Ah, puis à Saint-Pierre-et-Miquelon, on dit souvent il pue.
0: Et ça tombe, là.
1: Ah, d'accord. On dit souvent il pue l'orage. Si, si, ça dit.
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0: Je suis content parce que j'ai fait ma petite Béa du jour.
1: Vous avez fait quoi?
0: Bah Béa, Béatrice, 54 ans, caissière de Leroy Merlin. Je me suis fait ma petite Béa du jour.
1: Mais non, mais je...
0: Vous parlez du film culte là, avec Jackie Chan, là,
1: oui.
0: Le Tour du Monde en 80, je sais pas quoi. Là. Ouais. Je connais un autre film connu, Le Tour du Monde en 83.
2: Voilà,
0: en
2: fait,
1: non, Patrick.
0: Ah bon,
1: non, connu, mais c'était trop facile celle-là en plus. Du coup, vous avez voyagé un peu, vous, dans votre vie, et attention à ce que vous dites.
0: Alors, stouf, t'as raison. Ouais, j'ai vadrouillé, j'ai roulé ma bosse, j'ai bourlingué, comme on dit. Mais j'ai eu des logements, tu sais, à droite, à gauche.
1: Ouais, ouais.
0: Portugal, par exemple, même au Brésil. Tiens, le Portugal, je me souviens. Amica. Toc toc, on frappe à ma porte. Qui c'est qui est là? Qui c'est qui est là? 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Qui c'est qui vient m'emmerder à 10h du soir?
3: C'était qui?
0: C'est José, le portugais qui voulait me regarder. La régie est d'accord et profites-en. Mets du silicone dedans.
4: La la la la la la la la la la la la la.
0: On embrasse les portugais.
2: Et au Brésil?
0: Au Brésil,
2: attends, t'avais qui au Brésil?
0: Au Brésil, pfouah. 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
0: C'était Aline, ma voisine, qui voulait me toucher la puage.

0: Voilà. Oh.
1: Depuis ce matin, Pietre aurait brûlé 500 calories d'après les calculs. Facile. C'est génial, je viens de comprendre le secret. Le secret de cet amincissement. Mais alors, expliquez-nous, parce qu'on est curieux, monsieur.
2: Si tu pètes 135 fois en une journée, 1 kg de gras, 7700 calories. Donc en pétant 135 fois, tu auras brûlé 1 kg de gras.
0: Oh!
3: 135 fois par jour.
1: Il y a 135 fois.
4: Il faut y aller quand même.
5: Beaucoup là.
6: Ouais. Ah, c'est un lundi matin pour bien.
0: Je suis pas loin.
1: Excusez-moi les gars, faut avoir des slips en téflon. Enfin, il y a un moment, je connais. Alors ce monsieur spécialiste dans la perte de poids explique ensuite qu'il existe 4 choses en plus d'épée pour brûler les calories.
5: Ah.
1: Exister.
3: Ouais, c'est tous les efforts qu'on fait
1: vivre,
3: chaque jour.
1: Ouais, voilà. C'est déjà 60% de tes calories. Le mouvement.
6: Oui, ben.
1: 10%. L'exercice, 5%. La digestion. 25%.
3: Ouais, très important.
6: Alors, c'est-à-dire
1: C'est-à-dire qu'en fait, si tu prends du temps pour digérer et te détendre, ouais. Alors monsieur, donc, pour conclure...
2: Donc si dans ton quotidien, t'assures ces 4 manières, ouais. Et en plus de ça, tu envoies un maximum de paix, ta perte de masse grasse va être extraordinaire. Allez, gros bisous.
1: Ouais. Eh ben voilà.
6: Regardez
1: les résultats.
6: Jean Bidou is dead.
1: Eh ben une bonne dose de paix. Voici un bon truc pour finir le stock de masques FFP2 qui nous restait. Voilà, très bien.
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2: Les Pays-Bas autorisent, c'est une info qui est tombée ce matin, alors ça ne va pas faire baisser le prix de l'essence, mais je vous le donne, autorisent les sextoys dans les prisons féminines. C'est une première en Europe, 295 détenus ont été autorisés à acheter des sextoys, c'est pas fourni par la prison,
3: hein. Non.
2: À acheter des sextoys pour les mettre en prison, c'est une mesure inédite pour apaiser le climat carcéral.
3: Bah eux, pourquoi pas?
4: Bah ouais, non. C'est à pile ou c'est connecté?
2: Ah non, ça doit être à pile. Enfin, il n'y a plus à pile maintenant, mais ça se recharge.
3: Oui,
4: oui, mais c'est pour ça, comment il faut
5: c'est des drones.
2: Non, non, je pense que ça se recharge comme un. Oh, se tout fait pas, genre, tu sais pas comment ça marche. Mais elle est marrante, elle me regarde en disant, mais attendez, il y a encore des piles. Donc, bah, évidemment que maintenant ça se recharge comme les téléphones.
3: Il y a une petite manivelle comme ça, tu tournes et.
5: C'est une dynamo.
2: Il y a des petites clés USB-C et puis ça se recharge, voilà. Ouais. Non, et alors par contre, attention, hein, faut pas que toute la prison le démarre en même temps, parce que c'est les mecs du BTP, je vous le dis, ça va se fissurer la prison. Hein. Là, faut pas qu'il y ait toutes les vibrations. Faut pas que toutes les cellules, sinon c'est les gens autour, ils vont dire qu'est-ce qui se passe
3: avec Michel, avec le plateau repas. Je vous ai...

0: Eh ben, Dr. Dre avait volé le son à Coxy. Voilà. Alors Coxy qui s'était elle-même fait voler par Charles Aznavour.
1: Elle a volé Charles.
2: Non.
0: Non, c'est Charles. J'aime bien dans ce sens-là, moi. Mais le plus gros hold-up, c'est Grease. Écoutez, Grease. Bah, vous savez,

0: Il aime pas les doigts de pied.
1: Si, il les aime bien.
2: C'est quelqu'un qui suce les orteils.
1: Non. Il aime bien et pour cause, il en a besoin. Et vous avez souvent vu ça à la télévision, peut-être quand vous étiez petit.
3: Ah, il a plusieurs doigts de pied. Enfin, non. Il en a 6, quoi.
2: Des chaussettes.
1: Non, un antipodiste, il fait quelque chose et ça a un rapport avec les pieds.
4: Pieds nus, il fait un truc pieds nus.
2: Ah, il se ronge les ongles de pied.
1: Non, pas du tout. Non.
0: Il veut pas.
1: C'est un porc, ça, tout simplement.
0: Il veut pas marcher.
1: Non, alors si, mais vous l'avez vu quand vous regardiez, je vais vous aider un petit peu au cirque.
0: Ah, il fait du jonglage avec ses pieds.
1: Un acrobate qui fait du jonglage.

0: de bonnette aussi.
1: Ah, j'aime bien l'idée. Bon, et moi je trouve ça drôle. Sinon, le gars qui tape dans le zizi dans la fête, on sait pas pourquoi, mais parce qu'il est content d'être en week-end. C'est ça, marrant.
2: Bah, écoute, tu le feras à Nat, on va voir si elle est ravie.
1: Non. Moi, je peux pas parce qu'en plus.
3: Non, mais. Défi du week-end.
1: En plus, je peux pas parce que c'est des Vélux, ils sont trop hauts. Bisous, Steph, t'embrasse fort. Bisous.
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0: Ça doit être
1: ça. Mais je crois qu'on a un Allemand qui est à la fête de la bière en ce moment avec nous.
2: Ya, est-ce que vous m'entendez?
1: Oui, on vous entend.
2: Fife et la bière, attention à la mousse.
1: Ah, oui, vous êtes à Munich depuis samedi dernier.
2: Ya, wunderbar, samedi, dimanche, lundi, tous les jours.
1: Oui.
2: Je dis, je ne sais plus du tout quel jour nous sommes.
1: Ouais.
2: Je sais seulement qu'il y a de la bière, de la bonne bière qui te met de la... Comment vous dites? De la mousse.
1: La mousse, oui.
2: Sur les lèvres, on adore ça. Ich liebe dich la bière. On boit de la bière et on s'amuse.
1: Oui, c'est le but de cette fête. Ça se passe comment d'ailleurs là?
2: Alors, je vous donne les autres du jour.
1: Le
2: matin, je me réveille.
1: Ouais.
2: Bière.
1: D'accord.
2: Je descends les escaliers qui mènent à mon living room.
1: Oui.
2: Bière.
1: D'accord.
2: Je mange une pinte.

0: On ne regrette pas sa soirée.
1: Est-ce que vous le mangez quand même un petit peu?
0: Oui, bien sûr. Vous avez raison de poser la question.
1: Oui,
0: je suis énorme. Oh, regarde ici. Entre deux pierres, je mange une énorme saucisse de la vorste. Après, je rebois. Je vais faire pipi. Et en sortant des toilettes, je croise des amis à qui je dis Guten Tag. Et nous rebuvons à l'amitié. J'ai même une musique d'ailleurs.
2: Bière, bière, pipi, pipi, bière, bière, pipi, pipi, bière, bière, pipi, pipi, bière, bière, pipi.
1: Et vous rentrez quand là du
0: coup? Rentrez.
1: Oui.
0: Pourquoi faire? Ma famille pense que je suis à Munich pour 4 jours et officiellement en train de devenir un monument historique. Voyez, si ça continue, ils vont mettre une plaque sur ma chaise marquée ici depuis samedi en allemand. Attends encore son addition. Allez, je vais repartir en musique. Je vous embrasse. Oh!
1: Quoi?
0: Mais que vois-je?
1: Un ami? Des amis?
0: Des amis! Guten Tag! Allô, avec toi!
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0: voilà. Pietre, garantis-moi que cette info est vraie.
1: Non.
2: Si, si, bah si.
0: Non, mais t'es sûr?
2: Enfin, je suis sûr. Ouais, non, mais j'y étais pas.
1: Mais évidemment,
3: et heureusement que tu y étais pas avec ce que je vais vous dire.
0: En Angleterre.
2: Moi, bah, j'étais 120 vents de la vanne. Moi, je te le dis, je peux pas le dire.
0: En Angleterre,
2: je peux le dire après.
0: Un homme a été accusé d'avoir eu des relations sexuelles. C'est bon, je peux vous le dire?
4: Ouais.
0: Avec une carpe.
1: Mais non.
4: Ah. Il est à la pêche, quoi.
1: Et quoi?
2: Il est à la pêche, ouais.
0: Sa bouche lui rappellerait la bouche de sa petite amie.
1: Non, non, non, mais non.
0: Il
1: c'est
0: a été
1: possible.
0: Dénoncé par un pêcheur voisin qui l'aurait vu pendant un concours. Le concurrent a trouvé bizarre de voir partir l'homme avec son poisson derrière un buisson.
3: C'est peut-être le mec de la championne qu'on a eu tout à l'heure.
0: Il a été pris en flagrant délit, interdit de tout concours de pêche et dénoncé. Et là, à la police qui ne saurait pas trop comment traiter ce dossier à ce jour. Des protections, des associations pardon, de protection des animaux ont porté plainte.
2: Bah en fait, moi, à l'époque, j'ai beaucoup pêché avec mes cousins et tout. Et un jour, je ne sais pas pourquoi, j'ai balancé ça comme vanne à ma chérie, à ma femme. Quand j'allais à la pêche, j'y allais pour ça. Et depuis, à chaque fois que j'allais à la pêche,
0: J'ai compris.
2: Sauf alors que évidemment, jamais... non.
0: Bien sûr. Le plus inquiétant, c'est qu'il y en aurait d'autres, des comme lui. Hein.
4: Ouais.
0: C'est facile, les gars, ils sont sur Only Carp. Il suffit d'avoir le listing, bien sûr, et vous les connaîtrez, mais bien sûr.
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2: On va parler de l'amour et dans le prêt. Un nouveau numéro de l'amour et dans le prêt. Le chouchou du public, celui qui fait rire tout le monde, c'est Jean-Louis.
3: Ah ouais.
2: Alors Jean-Louis, il a deux prétendantes qui sont chez lui, sauf que Jean-Louis, il a un coup de cœur pour l'une des deux, alors ce qui arrive souvent, et ne calcule pas la deuxième qui s'appelle Léonie. Alors, ce qui devait arriver arriva, Léonie est partie sans rien dire, et Jean-Louis s'est rendu compte un peu tard. Du coup, il la cherche partout dans le village.
4: Elle est où Léonie?
5: Mais ça... Léonie! Léonie! Mais ça... Mais il pas dans le gîte, là. Je ne sais pas ce qui s'est passé, je ne sais pas. Je ne me suis pas aperçu qu'il manquait Léonie. Mais ça, ouais, c'est rien passé, c'est pas. Ou peut-être le frère, elle en profite.
2: Non, Jean-Louis, c'est pareil. Léonie n'est pas partie prendre le frais ni visiter le village en pleine nuit. Non. Et pourtant, Jean-Louis continue de chercher Léonie.
5: Non, pas possible de visiter le village. Non, c'est pas possible. Mais ça, merde. Ah, c'est compliqué. Ouh là là.
2: Eh oui.
5: Léonie.
6: Pression qui cherche son chien.
2: Le pire, c'est que le numéro d'hier s'est terminé sans que l'on ait des nouvelles de Léonie. Alors je pose cette question. Où est passée Léonie, la prétendante de Jean-Louis? Léonie a-t-elle fui ou a-t-elle été discrètement mangée par Jean-Louis?
6: T'as encore un bout de Léonie qui n'est pas le copine.
2: La réponse, prochainement. Enfin, j'espère qu'on aura des nouvelles de Léonie.
5: Léonie
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1: Vous êtes en forme, vous êtes chez vous à la maison, peut-être en train de prendre votre deuxième, troisième, quatrième, cinquième, 27e café. Dites-vous que pour beaucoup d'entre vous qui nous écoutent, c'est la galère pour perdre du poids, pour pas succomber à la tentation. Eh bien, écoutez bien ce que je vais vous faire écouter. Ça va certainement vous aider et du coup, ça n'est pas une bonne nouvelle pour Pietre, mais pour l'autre qui est Jean Bidou.
2: Qu'est-ce qu'il y a,
3: Jean Bidou?
1: Écoutez.
4: Un bon P brûle environ 57 calories.
1: Depuis ce matin, Pietre aurait brûlé 500 calories d'après des calculs.
2: Facile.
1: C'est génial, je viens de comprendre le secret. Le secret de cet amincissement. Mais alors expliquez-nous, parce qu'on est curieux, monsieur.
4: Si tu pètes 135 fois en une journée, 1 kg de gras, 7700 calories. Donc en pétant 135 fois, tu auras brûlé 1 kg de gras.
2: Oh, 135 fois par jour.
1: Il y a 135 fois.
2: Il faut y aller quand même.
3: C'est quand même beaucoup là.
5: C'est un lundi matin pour bien.
2: Je suis pas loin.
1: Excusez-moi les gars, il faut avoir des slips en téflon. Enfin, il y a un moment, je connais. Alors ce monsieur spécialiste dans la perte de poids explique ensuite qu'il existe 4 choses en plus d'épée pour brûler les calories.
3: Ah.
1: Exister.
2: Ouais, c'est tous les efforts qu'on fait
1: vivre,
2: chaque jour.
1: Ouais, voilà. C'est déjà 60% de tes calories. Le mouvement.
5: Oui, ben.
1: 10%. L'exercice, 5%. La digestion. 25%.
2: Ouais, très important.
5: Alors, c'est-à-dire
1: C'est-à-dire qu'en fait, si tu prends du temps pour digérer, te détendre. Ouais. Alors, monsieur, donc, pour conclure.
4: Donc, si tu tends au quotidien, t'assures ces 4 manières.

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2: Stouff, les signes qui prouvent quoi?
3: Les signes qui montrent que tu vas te faire engueuler en rentrant.
2: Dans un couple?
3: Dans un couple.
2: D'accord, on y va.
3: Peut-être le tien d'ailleurs, tu vas me dire. Bon, évidemment, il y a le fameux, elle ou il utilise ton prénom, ton nom. Ton deuxième prénom, tu ne connais même pas.
2: Quand le chéri ou le doudou disparaît et que ton prénom revient en première position.
3: Voilà, le prénom,
4: c'est que tu vas te faire engueuler.
3: Là, c'est pas bien. T'as le fameux « il faut qu'on parle ». Classique.
2: Et s'il y a ton prénom suivi de « il faut qu'on parle »,
5: Sébastien, il faut qu'on parle.
4: Moi, des fois, je lui dis « je vais faire pipi » et puis je reste deux heures dans les toilettes.
2: Moi, je bloque avec une chaise.
6: Tu creuses avec une petite cuillère pour faire un tunnel pour ressortir à l'extérieur.
5: Moi, j'ai cherché des clubs, ça fait 3 ans que je suis pas rentré.
3: Dans les signes qui montrent que tu vas te faire engueuler, t'as les fameux 3 petits points d'exclamation sur un message qui est très court, ou juste le « ok » avec le point derrière, ou encore quand t'as fait des réponses très courtes à tes questions.
5: Ah ouais,
3: là, si tu as quelque chose qui ne va pas, derrière, ça va partir dans pas longtemps.
2: Avec le « tu rentres à quelle heure ?»

0: Terry. Et un calme, posé.
1: Tu sais qu'il y a quelque chose.
0: Tu sais que ça va arriver.
1: Tu sais qu'il faut que tu creuses, mais en même temps, si tu creuses.
2: T'as le c'est rien. Non, mais c'est rien. Mais si, chérie, il y a quelque chose. Non, c'est rien. Alors... Enfin, chérie, il y a quelque chose. Pourquoi tu as quelque chose à te reprocher?
0: Voilà.
2: Et alors ça, c'est terrible. Parce que crois-moi que même si t'as rien à te reprocher, d'un seul coup, tu as quelque chose à te reprocher.
3: T'as aussi le. Entre les deux, t'as le. Mais t'inquiète, ça va. T'inquiète pas, ça va.
2: Bah si, ça va, ça va, ça va.
1: Ah oui, je m'inquiète, oui.
0: À l'inverse, t'as quand ton conjoint commence à ranger très fort, que même les placards, ils ont peur.
4: Ouais, ça claque les portes. Que ça pourrait juste faire claque et ça fait clac.
2: Est-ce que tu pourrais vite finir cette séquence, que le niveau d'angoisse est en train de monter chez les gens qui nous écoutent. Alors il faudrait qu'on en finisse.
0: Là aussi, quand tu rentres chez toi et qu'il y a un calme, elle est là ou il est là et c'est très calme pendant 10 minutes. T'as pas de bonjour, t'as rien. Ça cache quelque chose.
2: Je suis angoissé.
1: Ouais, je suis angoissé.
4: Faut qu'on en finisse.
0: Les bras croisés, le regard fixe qui suit tous tes gestes. Tu poses ta veste, tu sais, regarde tout, tout est suivi.
1: Ouais. Et là, toujours dans un silence de mort.
0: T'as la façon de marmonner aussi. Oui, bah voilà, parce qu'il rentre, évidemment, il n'a pas fait
2: ouais,
0: ça.
2: Mais ça, je m'en fous. Quand ça marmonne, c'est que.
0: Ouais, oui, mais il y a quelque chose qui va arriver derrière.
2: Un dernier.
0: Et le dernier, bah, si un pote t'envoie un texto crypté en mettant fuis maintenant, bon, bah tu rentres pas.
2: Hein. Oui, je suis d'accord.
1: Si elle a une arme aussi.
2: Ouais, écoute, ouais.
0: Non, là, c'est.
2: T'as raison, si elle t'attend avec un couteau, tu fais rouf. Allez, à tout de suite.
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2: 61% des Français possèdent au moins un animal de compagnie.
3: Beaucoup, hein?
4: Ah oui.
2: 39% des Français déclarent avoir un chat contre 29% qui ont un chien.
5: Ah, il y a plus de chats que de chiens,
4: moi, ouais. C'est drôle. Délicace. Ah non, moi je voyais la
5: Bastien, c'est que les chiens, tu les vois dehors, les chats, souvent ça reste à la maison.
2: Dédicace pour ma grisouille, l'animal le plus puissant et le plus intelligent de sa génération.
5: Derrière Chuck Norris.
2: En France, vous savez combien il y a de millions de chats en France?
4: De chats, oui, parce que j'allais dire.
2: Quasiment 17 millions de chats en France.
6: Ouais, donc quand ils vont vouloir dominer le monde,
5: c'est ce que j'allais dire. Avec l'IA, là, les deux, ils vont se mettre ensemble.
4: En bise-bise.
2: De toute façon, je pense qu'il y a déjà des chats qui jouent vraiment du banjo et qui viennent te réveiller. Normal, je pensais pas de l'IA. On compte 9,7 millions de chiens dans les foyers français. 33 millions de poissons vivent comme animaux de compagnie en France.
3: Beaucoup,
5: c'est énorme.
2: Moi, j'en ai deux. Quelle compagnie? Vraiment, ça, les poissons, c'est vraiment un truc.
5: Ils sont contents quand tu leur apportes à bouffer, quoi.
2: 6% des Français ont eu un hamster, un cochon d'Inde ou un petit mammifère. Ça aussi. C'est... 14% des Français ont déjà acheté un cadeau à leur chat pour Noël, alors que le chat a passé Noël dans le carton.
5: Oui, 14%, je trouve que c'est pas beaucoup du tout. Mes animaux, ils ont tous, à Noël, ils ont tous un joujou.
2: T'es sérieux?
5: À tous les Noëls. Aux anniversaires aussi?
2: Pardon?
5: Ouais.
2: T'offres un joujou à un animal? Ton porc, tu lui as offert quoi? Non, sa femme, il oublie.
5: Simon, je les ai filmés, à chaque fois, je lui ramène une grosse cagette avec une bougie, une grosse cagette de légumes. Et elle souffle dessus.
3: Les animaux, ils sont à l'hôtel.
4: C'est trop mignon.
2: 8% des propriétaires de poissons rouges affirment avoir déjà changé de poisson sans prévenir leurs enfants pour pas leur faire de peine.
6: Bubule, le pauvre.
2: C'est vrai
5: bubule
2: que.
5: Bubule 2.
2: Bubule 2, bubule 3, bubule 4, c'est vrai que.
6: Et enfin. Faut vérifier que la chasse soit bien tirée, par contre.
2: 47% des Français ont déjà accusé leur chien ou leur chat d'avoir pété, alors que c'était eux.
5: Bon.
3: La classique.
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0: commencer par Greg, parce que Greg, c'est le plus soft de tout. Ça va, mon Greg?
1: Ouais,
0: salut, bon Greg. Aussi. Greg, je te préviens, j'en suis à 27 litres de café ce matin. Je suis au taquet. Je peux te dire qu'à tout moment, je peux être pris de spasmes.
2: Pile électrique.
0: Et de tremblements. Donc, vas-y, je t'écoute, mon Greg. Tu balances sur qui?
1: Alors, je balance sur mon meilleur pote, que j'appelle pendant ses jours de repos pour pas l'emmerder quand il passe.
0: Ça, c'est bien.
1: Il me répond jamais. Ah. Et quand je l'appelle alors qu'il est au boulot, il me répond en me disant « J'ai pas le temps, je te rappelle. » Et il me rappelle jamais.
3: Et est-ce que tu appelles ça, un pote, donc?
1: Oui. Ouais, bah écoute, on fait que ce qu'on a.
0: Mais tu sais que le plus fou, Greg, tu seras d'accord avec... T'as des enfants, Greg?
1: Oui.
0: Quel âge ils ont?
1: Alors, j'en ai un de 24, une de 19 et un de 15.
0: Est-ce que t'as remarqué, prenons celui de 15 ans ou de 19, est-ce que t'as remarqué qu'ils ont leur téléphone tout le temps dans les mains?
1: Et ils te répondent jamais.
0: Et t'as remarqué ça ou pas?
1: Ils l'ont
0: constamment tout le temps dans la main, mais tout le temps. C'est-à-dire, s'il y a un truc qu'ils n'abandonnent jamais, c'est leur téléphone. Tu les appelles,
1: ouais, puis...
0: ils voient que ça sonne. Je pense qu'ils le voient, ils le sentent. Eh ben, la dernière fois, ma chérie, on a essayé d'appeler ma Victoire et tout. On essayait d'appeler. Je sais qu'elle l'a entre les mains.
2: Ouais, ouais.
0: Non.
3: Je sais. Alors, SMS, appel, c'est mort. Avec WhatsApp, des fois, t'as une petite chance en plus.
0: Snap.
3: Ah ouais, moi, Snap.
0: Faut faire des snaps, mon ami. Le seul moyen, c'est Snap. Alors, moi, j'en fais pas non plus.
1: Ouais, puis, la fois dernière, il y avait plus d'une panne de box. J'ai vu, ils discutent avec eux. Ils sont super sympas, en fait, mes enfants.
0: T'as vu, ils ont une belle voix. Hein. C'est marrant. On entend trop rarement. Moi, maintenant, quand j'envoie un message à ma belle-fille, je me mets avec un nez de chien, tu vois, je mets un filtre Snap. Ouais. Sinon, ça ne marchera jamais. Je te fais un gros bisou, mon pote. Bonne journée à toi.
1: Ouais, bisous à tous.
0: Prenons Agathe. Ah, Agathe. Bonjour, Agathe.
4: Coucou, salut, bonjour.
0: Bonjour, ma petite Agathe. Où est-ce que tu habites?
4: Grenoble,
0: vas-y, balance. Alors, je pense que c'est sur le mari.
4: Oui.
0: Qu'est-ce qu'il a fait encore? C'est un gros.
4: Alors écoute, il a passé l'été. Non mais il supporte pas les moustiques. Il me réveille en pleine nuit en allumant la lumière sans me réveiller et il me dit.

0: Ah. Qui est une belle connasse.
1: Voilà, c'est ça. C'est ces termes-là que j'ai vu sur mon écran. Et c'est ça que je voulais qu'on garde ce ton-là.
2: C'est ça qu'on aime.
1: C'est ça, c'est cette sincérité qu'on aime.
3: Et, voilà. Et je l'ai appelée ancienne voisine parce que je l'ai enterrée au fond du jardin.
0: Pas de loin.
1: Pourquoi? Qu'est-ce qu'elle a fait?
0: Eh ben, écoute, j'ai été son bureau des pleurs pendant 2 heures un jour où elle est venue. Ouais. Et à peine sortie de chez moi, dis-moi pas que c'est pas vrai, chez qui elle était? Chez la voisine, chez qui elle venait de chier à la gueule pendant 2 heures.
3: Ah. Et du coup, c'est sur toi qu'elle a chié.
0: Et donc,

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3: Mercredi matin aujourd'hui, vos enfants veulent faire de la radio avec nous. 06 33 11 32 11. Peut-être que vous êtes à peine réveillés. Voici la météo et l'actu.
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4: Bonjour, nouvelle poussée du mercure aujourd'hui en Maine-et-Loire. Le point météo juste avant l'agenda. Prenez date, la clinique de l'Anjou à Angers organisera la semaine prochaine, le 1er octobre précisément, un job dating consacré au métier du soin. Infirmiers et aides-soignants sont recherchés. Les candidats pourront rencontrer les équipes et découvrir l'établissement avant même de postuler. Rendez-vous de 14 à 20h, donc ce 1er octobre, salle de l'Hirondelle.

0: Midi, un nouvel épisode après un premier feu déjà enregistré dans le secteur la semaine dernière. L'info ce matin, c'était aussi des aides élargies à 5,5 millions de Français. C'est la principale mesure annoncée hier soir par le gouvernement face à la flambée des prix des carburants. Une aide de 100 euros pour 3 mois pour les grands rouleurs à plus de 15 km de leur travail et sous conditions de ressources. Elle sera d'ailleurs automatiquement versée aux automobilistes qui en avaient déjà fait la demande. Renouvellement aussi de la prime carburant défiscalisée et versée à l'initiative des employeurs. Cette fois, son plafond passe de 600 à 1 000 euros. Des coups de pouce aussi à plusieurs secteurs d'activité, notamment les infirmières libérales et les 1 000 euros. Des coups de pouce aussi à plusieurs secteurs d'activité, notamment les infirmières libérales et les aides à domicile. Un fait divers macabre hier dans le Loir-et-Cher. Le corps sans vie d'une fillette de 5 ans a été retrouvé à Blois au domicile de son père. Il a été hospitalisé après s'être infligé plusieurs coups de couteau. Il s'agirait là d'un infanticide. À New York, le discours plus que décomplexé cette nuit du président états-unien devant l'ONU. Donald Trump a défendu une Amérique toute puissante, menaçant de nouveau d'anéantir l'Iran, se félicitant également d'avoir perdu le contrôle du pétrole vénézuélien après le renversement du gouvernement local. Il a également appelé au démantèlement de la Cour pénale internationale de La Haye. Les sports et du hockey sur glace, d'abord avec la suite de la Ligue Magnus et un succès angevin hier soir à Amiens pour les Ducs sur le score de 3-2. À l'Euro de volley, cette fois, l'aventure se poursuit pour les Bleus qui ont battu la Roumanie en 3 manches. Hier après-midi, l'équipe de France affrontera l'Italie ou la Finlande en demi-finale vendredi à Milan. Et puis la météo pour terminer, 14 degrés en moyenne actuellement en Maine-et-Loire, mais jusqu'à 29 degrés attendus sous abri cet après-midi. C'est beaucoup pour une fin septembre. Côté ciel, eh bien, tout s'explique. Le soleil prédominera largement en dépit de quelques nuages. Place maintenant à l'agenda.
1: Tout de suite, retrouvez l'agenda Europe 2 avec l'association des chiens guides d'aveugles de l'Ouest.
0: Un festival 100% canin, atelier stand et rencontres, objectif promouvoir le bien-être canin. Le troisième festival cultissime lui sera à suivre de vendredi à dimanche à Angers. Parmi les autrices et auteurs attendus, Marc Lévy, Catherine Pancol, Marie-Aude Muraille pour la partie jeunesse, mais aussi Mario Montaigne pour le secteur de la bande dessinée. Et puis comme chaque mercredi, il est question de cinéma et c'est le film le plus attendu de la semaine avec un certain Brad Pitt en mode survie, sorti ce mercredi dans les cinés angevins du blockbuster Heart of the Beast. Après un crash d'avion, un ancien membre des forces spéciales se retrouve perdu au cœur de l'Alaska avec son chien, Odin.

0: sur Gulli. C'est un dessin animé. Ah, c'est le film avec Jackie Chan. D'accord, très mauvais. Est-ce que les animateurs de la villa ont déjà fait un tour du monde?
1: Alors, on se connecte tout de suite pour leur demander. Et pour commencer, on a Jean-Luc Reichmann avec nous. Bonjour Jean-Luc.
2: Oui, salut la compagnie.
1: Salut Jean-Luc.
2: C'est Jean-Luc et bienvenue dans les 12
3: gounettes.
2: J'adore. Encore 967 milliards de téléspectateurs hier midi.
4: C'est beaucoup, hein.
2: Ça fait 2330% de part de marché.
4: Incroyable. Oh.
2: Je suis blindé. J'ai vu que Gulli diffusait le tour du monde en 80 jours avec Jackie Chan. Et sachez que j'ai déjà fait le tour du monde, j'en ai même fait une bêtise.
1: Quelle bêtise? C'est quoi cette bêtise?
2: Eh bien voici la question. Quelle bêtise Jean-Luc a-t-il fait pendant son tour du monde?
1: Oh. Oh là là.
2: Est-ce qu'il a fait rougir de honte le mannequin Peace en sortant sous Zizi à côté de lui?
5: Ah bah, il y a de quoi.
2: Ou l'autre?
4: On va dire l'autre.
1: Ouais, c'est parce qu'on l'a déjà vu le mannequin Peace, mais c'est pas... Ce serait bizarre.
4: L'autre.
2: Derrière l'autre, il y avait... Il a joué à J'ai piqué ton nez avec le sphinx et que Jean-Luc a gagné.
1: Ah. Voilà.
2: Et c'est trop lourd. Oui, bonne réponse. Concernant le mannequin Peace à Bruxelles, j'adore la Belgique, j'embrasse la Belgique. Sachez qu'il n'a pas rougi de honte, non. Il est parti en courant, le petit.
1: Oh.
2: Le pauvre, that's life. Après, je vous embrasse, passez une belle journée. Regardez-moi ce midi.
4: Ouais.
2: Elle ne peut être que parfaite après m'avoir eu en ligne.
1: Ah oui, c'est vrai, Jean-Luc.
4: Le melon.
1: Et bah, bonne journée à vous aussi, Jean-Luc.
2: Et n'oubliez pas, je m'aime beaucoup.
1: On va finir avec Patrick Sébastien.
2: Salut les gars, putain. Ça va mes petits lève-tôt?
1: Ça va et vous?
0: Vous êtes en forme?
1: Très en forme.
2: Ah non, elle baisse la musique, tard, j'ai une tête là.
1: Qu'est-ce qui se passe?
0: Il est en gaule de bois.
2: Eh Patrick, je suis en gaule de bois.
1: Encore?
2: Je suis sorti dans un petit club libertin qui est ouvert le lundi soir de Rambouillet, le Décathlon.
1: Ah, le Décathlon,
2: ça s'appelle comme ça parce que Caron démonte tout en deux secondes comme une quichua. Sinon, je suis content parce que j'ai fait ma petite Béa du jour.
1: Vous avez fait quoi?
2: Bah Béa, Béatrice, 54 ans, caissière de Leroy Merlin. Je me suis fait ma petite Béa du jour.
1: Mais non, mais je...
2: Vous parlez du film culte là, avec Jackie Chan, là.
1: Oui.
2: Tour du monde en 80, je sais pas quoi. Là.
4: Ouais.
2: Je connais un autre film connu, le Tour du monde en 83.
4: Voilà.
1: Non, Patrick.
2: Ah bon,
1: non, connu, mais c'était trop facile celle-là en plus. Du coup, vous avez voyagé un peu, vous, dans votre vie, et attention à ce que vous dites.
2: Alors, souffle, t'as raison. Ouais, j'ai vadrouillé, j'ai roulé ma bosse, j'ai bourlingué, comme on dit. Mais j'ai eu des logements, tu sais, à droite, à gauche.
1: Ouais.
2: Portugal, par exemple, même au Brésil. Tiens, le Portugal, je me souviens. Américain. 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
3: Première championne des champions du monde de l'actu, c'est une touriste française qui a payé 2700 euros pour un cassoulet. Vous allez me dire comment?
4: Ben oui.
3: En fait, elle a reçu une amende de 2700 euros en passant la douane de l'aéroport de Sydney en Australie. Car elle a oublié de déclarer qu'elle avait une boîte de cassoulet qu'elle avait acheté 1,50€ chez Lidl.
5: Ah putain, le ratio.
3: Les Australiens rigolent pas avec ça parce que tu n'as pas le droit, comme c'est une île, de faire rentrer des aliments.
4: Ouais, c'est la viande. Ouais,
3: tu dois les déclarer, t'as une liste d'aliments autorisés ou interdits.
4: Mais c'est ça qui est fou, t'es dans l'avion, t'as 1000 trucs à cocher, il suffit que tu rates une fois et tu te prends 2500€.
6: Après, quand
4: une
6: tu
4: case quoi.
6: Après quand tu sais que dans les valises t'es souvent limité dans le poids, prendre une boîte de cassoulet pour aller en Australie...
7: C'est cherché aussi hein.
4: Non, mais souvent, c'est quand tu rejoins des Français. Moi, j'avais un pote qui était à Bali, quand je le rejoignais, il me demandait cassoulet, ravioli, tout ce qu'ils n'avaient pas là-bas, en fait.
3: Oh là en plus, c'est limite terroriste, parce que quand tu sais que ça fait péter.
4: Ça la fout mal.
3: Dans un avion, moi, je trouve que c'est plus dangereux dans l'avion que quand ça rentre sur le territoire. Hein. Second champion, un groupe d'étudiants américains, ils ont loué un mini-yacht pour fêter un enterrement de vie de garçon. Ils ont invité une douzaine de prostituées sur le bateau. Bon, c'est classe. Transformant la fête en une fête.

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0: De toute façon, Maryse, moi je fais tout dans une marmite ou une cocotte minute. 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

une intelligence artificielle alternative pour ne pas dépendre des États-Unis ou encore de la Chine. Mais Donald Trump a indiqué hier à la tribune de l'ONU que les États-Unis ne participeraient pas à la régulation mondiale de l'IA. On passe au sport avec du hockey sur glace d'abord. Et les Ducs d'Angers, vainqueurs hier soir à Amiens, 3-2 pour le compte de la Ligue Magnus. L'équipe de France de volleyball, elle s'est qualifiée pour les demi-finales du championnat d'Europe hier à Sofia en Bulgarie en battant la Roumanie. Victoire en 3 manches. Vendredi à Milan en demi-finale, les Français affronteront l'Italie ou la Finlande qui s'affronteront eux ce soir. Et puis un mot de tennis de table avec la reprise du championnat de France de Pro A. Et ça commence

0: Et chante du Parlement. Là.
1: Ah.
0: Alors, pour vous prouver qu'on est quand même pas si comme ça,
2: oui.
0: Tu vois, donc, alors, je vais, si vous me laissez deux secondes, regardez, oui. Je vais ouvrir la porte, voyez.
1: Ah.
0: Ah. Ça porte, ça fait une porte à la con, là. Ah, mais je crois que c'est pas possible de faire.
1: Qu'est-ce qu'il y a?
0: Ah, mais t'as croyant que j'en vais graisser l'histoire de bazar avant d'y aller, là. C'est...
1: Qu'est-ce qui se passe?
0: Ben, je suis coincé.
3: Eh ben,
0: c'est de ta faute, le français. Non, sans, voilà.
1: Ouais, on n'a rien fait, on n'a même pas été aux toilettes avec vous. On peut vous aider, on peut appeler un serrurier, si vous voulez.
0: Non, surtout pas. Non, surtout pas. Serrurier français, là, côté une couille, là, ils arrivent avec leur radio, là, des poumons, là. Et ils peuvent dire, ah, autre chose à faire que de me faire ruiner par votre serrurier français, tellement péteux, là. Ils t'ouvrent la porte, je te le dis, avec la radio et t'as le câble HDMI, là, pour. Non, merci beaucoup. Non, débile.
1: Ouais, vous allez faire comment, du coup, là?
0: Bon, je demandais un passe-partout.
1: Pourquoi? Pourquoi passe-partout?
0: D'après toi, c'est le seul qui a les clés. Hein.
1: Ouais.
0: Et en plus, il en a trois. C'est le seul français qui se fait tout petit qui passe en dessous. Donc, je vais quand même vérifier une dernière fois, on ne sait jamais, avec un petit coup de main magique. Des fois, il faut soulever la poignée.
3: Ah oui.
2: Non.
1: Toujours pas.
2: Ça n'a pas l'air. Hein.
1: Ouais.
0: Quel bordel alors.
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3: Le bar de piètre est en train d'ouvrir.
4: Ouais.
3: C'est le moment, les gars, ça parle d'actu.
5: Qui c'est qui m'a mis un café ?
3: Oui, mais de quelle actu parle-t-il ?
6: Je suis désolé. On met un coup de calva dedans.
5: Bah ouais.
6: T'imagines, tu fais. Non, mais truc ça, et ça, c'est grave, ça.
5: De quoi ?
6: On se rend pas compte, là. Mais t'imagines, tu fais tes courses.
5: Ouais.
6: Tu manges healthy, là, comme qu'ils disent, là, machin. Et puis là, d'un seul coup, ta femme.

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2: Tout le monde ne peut pas forcément se rendre à Munich pour la fête de la bière. Mais sachez qu'il y a des chansons pour tous les amoureux de la bière. Oui, je rappelle que l'abus d'alcool est dangereux pour la
3: santé.
2: La chanson

différents services de l'établissement. L'événement se déroulera donc ce 1er octobre de 14 à 20 heures dans la salle de l'Hirondelle. Nouvel incendie à Gennevals-de-Loire dans le Saumurois. Hier, un feu de forêt s'est déclenché au Chêneron dans la forêt de Milly. 8 engins de secours ont été engagés. C'est le deuxième incendie recensé dans le secteur en l'espace d'une semaine seulement. L'info ce matin, c'est aussi la réponse hier du gouvernement à la crise des carburants. L'aide aux grands rouleurs sera élargie à 5 500 000 Français. Les auxiliaires de vie pourront en bénéficier. Le plafond de la prime versée par les employeurs aux salariés passe de 600 à 1 000 euros. L'Assemblée générale de l'ONU, hier soir, Volodymyr Zelensky.

0: Les auxiliaires de vie pourront en bénéficier. Le plafond de la prime versée par les employeurs aux salariés passe de 600 à 1000 euros. L'Assemblée générale de l'ONU, hier soir, Volodymyr Zelensky a affirmé que Kiev et Washington souhaitaient que la guerre avec la Russie prenne fin avant l'hiver. Le président ukrainien s'est dit prêt à un moratoire sur les frappes contre les sites énergétiques russes si Moscou en fait de même. Harvey Weinstein doit être fixé sur sa peine aujourd'hui. Après 8 ans de rebondissement judiciaire, le producteur hollywoodien déchu a été reconnu coupable en juin 2025 à New York d'agression sexuelle sur une ex-assistante. Les sports et du hockey sur glace, victoire des Ducs d'Angers à Amiens hier soir pour le compte de la Ligue Magnus, 3-2. Victoire en juin également en Pro A de tennis de table, cette fois pour les Loups d'Angers qui jouaient hier soir à Montpellier. L'Euro de volley, la victoire facile de la France hier 3-7-0 contre la Roumanie pour s'offrir une place en finale. Les Bleus devront battre les Italiens ou les Finlandais, ce sera vendredi. Et puis jusqu'à 29 degrés à l'ombre cet après-midi en Anjou, c'est très au-dessus des normales de saison. Conséquence d'un temps sec et à nouveau très ensoleillé en Anjou aujourd'hui. 14 degrés pour l'instant à Saint-Mathurin et Saint-Georges-sur-Loire.
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0: Pas de difficultés inhabituelles à vous signaler sur le réseau routier de l'agglomération angevine et plus globalement du Maine-et-Loire. Notez tout de même la dernière phase des travaux de modernisation pour ceux qui empruntent les trains de la ligne Tours-Chinon qui a commencé. Le chantier nécessite l'interruption totale du trafic jusqu'au 26 février. Des cartes de substitution seront proposées. Des fiches horaires sont dispo sur ter-sncf.com.

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2: Salut, 7h04, bonjour. Europe 2, nous sommes aujourd'hui mercredi, c'est le 23 septembre, avec un temps incroyable dans toute la France. Et en théorie, ça devrait continuer encore un petit peu ce week-end. Donc ça va être bien. Qu'est-ce qui... Alors, monsieur Piette. Qu'est-ce qu'il y a encore?
3: Tous les matins, il y a quelqu'un qui met une tapette à souris
2: tous
3: autour de mon
2: matins,
3: bureau.
2: Tous les matins, on lui mettait une tapette à souris. La la la la.
4: C'est là qu'on voit qu'on vieillit aussi quand tu viens avec ton pilulier, quoi.
2: Mec, t'es venu avec ton pilulier. Il est venu avec sa petite boîte en plastique et devant lui, il me dit ça, c'est du chlorella.
3: La chlorella.
2: Il vient avec ses petites pilules.
3: Les trucs avec les taureaux, ça.
2: Voilà, il boit.
5: Complément alimentaire.
2: Voilà, il a ses compléments alimentaires et il boit son herbe
3: mais amassée. Mais non, mais justement, parce que mon rooibos était trop chaud ce matin, donc j'ai pas pu les prendre encore.
5: Ah, là, c'est son rooibos. Alors, c'est pour faire repousser les golfs que j'ai sur la tête.
2: Ouais, parce que tu vois, en fait, je me suis vu de derrière, je trouve que là. Comme dirait France Gall, quand le désert avance, tu vois.
3: J'ai une personnalité un peu complexe, comme ça. Je suis entre le bobo et le beauf, là.
5: T'es bobo.
2: Je suis un bobo, c'est-à-dire, je pète à la face des gens, mais en même temps, je prends de la chlorella.
3: Ça sent la spiruline.
2: Les compléments alimentaires. Tu vois, et quand je pète, en théorie, ça dégage les narines de tout l'étage.
3: Ah, ouais.
2: Tu vois, en théorie, ça crée une espèce de climat comme ça.
3: C'est exactement ça.
5: Ouais, en tout cas, comme dirait mon voisin, ça marche du tonnerre. À fond les ballons.
2: Du feu de Dieu, j'ai envie de dire les pieds dans les starting blocks.
3: Ah oui.
2: Ah, voilà, donc,
3: non mais c'est vrai, pour les gens, il y a la spiruline et pour ceux qui savent, il y a la chlorella.
2: Bien sûr, évidemment.
4: C'est une chanteuse.
3: Mais si, je vous avais déjà fait une phase. Avec ça, sur comme quoi c'était les algues qui avaient sauvé les juifs pendant la traversée du désert.
2: Oui, bien sûr.
3: Parce que Piètre,
2: il a vu des images sur TikTok. Et à un moment donné, s'il n'y avait pas cette algue, jamais ils auraient survécu.
6: Heureusement qu'il y avait un mec avec un téléphone.
2: Bien sûr. S'ils n'avaient pas filmé, on n'aurait pas cette information. Donc,
4: il prend des pilules détoxifiantes et à côté de ça, il prend de la puff.
2: Oui, mais il se rétoxifie.
3: C'est les vases communicants, ça s'appelle.
5: Non, parce que la vapote, c'est bon pour la santé.
3: Je suis sain jusqu'à 18h. Je suis bobo jusqu'à 18h. Et à partir de 18h, c'est Ricard.
2: Parce que dedans, il a du pur jus de Ragnarok, tu vois. Et ça, c'est très bon.
5: Ça pousse dans le Ragnarokier.
2: Salut. Bon, bah, allez, vas-y, prends tes pilules, là, prends tes suppositoires, prends ce que tu veux.
5: Il y en a 40 là-dedans.
2: Salut. Ah, ouais. Ça va, mon petit Corentin?
5: Moi, ça va mieux.
2: Allez, je suis content pour toi. Ça va, c'est tout.
4: Ça va très bien.
2: Corentin, hier, qui nous a quand même pris rendez-vous avec SOS Médecin, qui pendant une heure attendait la visio. Et donc, il venait me voir, il fait: c'est l'antenne là? Non. Qu'est-ce que je leur dis quand ils vont prendre l'antenne? D'accord? Donc, voilà, il était là. Puis quand le mec arrive enfin, il dit: ça va, vous avez quoi? Bah, j'avais une sinusite, mais je vais mieux. Le médecin, il me dit: bah, alors, tant mieux, bah voilà.
5: J'ai quand même payé, du coup.
3: Vous voulez pas?

0: Ça va,
1: moi j'ai un peu malade du coup. Il y a des B à la place des B.
2: Allez, prends la, il a des B.
3: La chlorella.
2: Voilà. Prends au hasard. Vito réalise cette émission. Bonjour à vous tous. Bienvenue sur Europe 2, les champions du monde de l'actu. Si vous quittez votre femme pour aller rejoindre en week-end votre maîtresse, attention déjà, c'est pas bien. Ensuite, préparez le bon argument. Si vous allez trop loin dans vos excuses, plus c'est compliqué. Plus faut justifier. Nous aurons la France qui bosse et qui se lève tôt, monitrice d'auto-école. Ah là, tiens, on va en parler, mais eux, ils ont été oubliés dans les aides.
0: C'est pareil, au fait.
2: Oubliés.
0: Ah ouais, ils y sont pas.
2: Ils sont pas dans les aides. Nous aurons, tout à l'heure, et si les saisons pouvaient parler ? C'est vrai qu'on a fait parler d'électroménager, des voitures, on a fait parler, mais les saisons, jamais.
0: C'est l'automne aujourd'hui, je crois.
3: Oui, c'est la saison.
2: Restez avec nous, on en parlera à 7h30, le son des réseaux. Je vous présenterai une demoiselle charmante, adorable, qui vous explique pourquoi elle ne se lave plus depuis un an. Aurez dans la foulée la villa des animateurs. Retour vers le futur 2, c'est ce soir à la télé. Jean-Pierre Foucault, François Hollande et Jean-Marie Bigard seront là tout à l'heure. Tiens, alors pour commencer cette émission, il y a eu des aides, hein, puisque ça y est, le gouvernement a annoncé 5 millions maintenant de personnes vont être éligibles à la prime carburant, c'est ça ?
1: 5 millions et demi.
2: Alors c'est 100 euros, et pour les infirmières libérales, si je ne dis pas de bêtises, c'est 80 euros de plus.
1: Ouais, 100 euros par mois.
0: Oui, c'est ça,
1: c'est une petite prime.
2: Non, c'est sur 3 mois.
0: Oui, pour un peu plus.
2: C'est un chèque. Ou tu l'as, renouvelable tous les 3 mois.
1: Oui, c'est 100 euros pour 3 mois. Ça fait 40 centimes par litre environ.
2: Ce qui est génial, c'est que ça te fait approximativement un petit 35 euros par mois d'essence offert par notre gouvernement.
1: 100 euros, moi, c'est même pas un plein dans la 307 en ce moment. Alors, je suis à 120, quoi.
2: Dites-vous que offert, ça vous sera repris d'un autre côté. Tu tires d'un côté, tu sens que ça tire de l'autre. Donc voilà, c'est 5 millions de personnes, malgré tout, ils ont augmenté le seuil. C'est le double de l'aide précédente.
3: Mieux que rien.
2: Bon, ensuite, attention, parce que 5 millions, quand tu enlèves tous les gens qui ont oublié leur

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0: 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Non, notre journaliste, il est malade, mais il y en a au troisième pain au chocolat quand même. Sur lui, pour
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0: étrange parce que je ne suis pas mort. Et donc, elle a commenté sur le chat de la cagnotte et elle a demandé à quelle date elle devait être enterrée.
1: Aïe, aïe, aïe, aïe, aïe, les problèmes.
0: Je voulais avoir une pensée pour ce monsieur qui a dû avoir un sale retour de week-end.
2: Je confirme, oui.
0: Et il paraît que c'est lui qu'on enterre réellement ce week-end.
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0: Salut, il est 7h15, 7h de vous. Restez là dans un instant, la France qui bosse et qui sève tôt.
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0: Laetitia, quelle est la seule radio qui t'offre un an de loyer ?
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0: C'est gagné.
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0: cadenté ouais. comme ça, bien fermé jusqu'en haut.
1: Là. Et c'est, et quand il passera devant toi, tu peux tenter, hein, quelle est la radio qui paye votre loyer, voir si jamais il dit
2: Je pense que le temps qui passe devant moi, oula.
0: Et là-bas, elle se fera pas appeler Stouff, Marie Chantal.
3: Et les gamins, elle va les recoiffer en prachant.
1: Marie Chantal de la Bigne, tout le monde va être recoiffé. Là,
4: tu sais à peu près où tu seras placé, toi ?
2: Non, pas du tout, je le serai là.
1: Il paraît que c'est à côté de lui, juste à côté, tu vois.
5: Elle a la table à 50 000 $.
1: Et les gens d'ailleurs diront, c'est qui le monsieur en blanc à côté de Stouff ?
2: N'importe quoi, arrêtez de dire ça.
1: Non mais c'est bien.
2: Tu dans la foule, les gars.
1: Tu me raconteras, parce que moi, je trouve que je voulais y passer, mais j'ai pas de. Non, en même temps, j'ai pas non plus demandé dans tous les sens. Mais...
2: Bah, fallait demander, pourquoi t'as pas demandé ?
1: J'ai pas demandé.
0: Tu vois, t'as eu Guetta qui t'a invité, mais le pape, non. Manque ça dans ta vie.
4: Roland Garros aussi, il invite, mais bon, bon.
1: Je suis invité à l'after, par contre.
0: Avec DJ Snake.
1: Bon, Aurore, on lui fait un bisou dans la France qui bosse et qui se lève tôt à 7h23. Ça va, Aurore ?
6: Bonjour Koé, bonjour l'équipe.
1: Bonjour ma petite Aurore, monitrice d'auto-école. Voilà.
2: Ah, alors c'est,
1: les doubles commandes, les fameuses doubles commandes. Ouais. Ça existe toujours, ça évidemment, ça n'a pas bougé.
6: Il vaut mieux, oui.
1: Moi, j'avais fait. Moi, tu sais que mon
6: moniteur. Bonne sécurité.
1: Tu sais que mon moniteur d'auto-école, une fois, j'avais passé mon permis à Lens, dans l'Aisne. J'avais 18 ans et il y a un gars qui nous a fait une queue de poisson en ville. Ah ouais. Et mon moniteur d'auto-école, il m'a dit « Lâche les pédales
0: !» Je prends le relais.
1: Et en fait, je tenais le volant et il coursait le gars et il me faisait m'arrêter. Il me disait « Tiens le volant ! Tiens le volant !»
0: C'est bien, il montre bien l'exemple.
1: Voilà. Et le gars,
0: il ne faut pas faire.
1: Et dans la descente de la ville, parce que Lens, c'est une ville qui descend, et ben, je tenais le volant, je devais être à transpiration. Et lui, il accélérait, il s'arrêtait à 10 cm de son pare-choc. Et il passait la tête par la fenêtre. Alors
4: Sébastien, ouvrez votre fenêtre et faites un doigt.
1: Allez-y Sébastien, les mains sur le volant, réglage du... Et doigt par la fenêtre. Et non, mais je lui ai dit, mais vous savez que je suis élève. Et il dit, oui, mais attends, on va se le faire. Ah non, mais je pense que tu n'es pas comme ça, Aurore. Tu es monitrice à quel endroit ?
6: À Orléans.
1: Où ?
4: Orléans.
3: Orléans.

qui menace la souveraineté des autres, visant sans les nommer les États-Unis, la Russie ou encore la Chine. Elles sont censées remplacer un jour le smartphone, c'est en tout cas ce que pense Mark Zuckerberg. Le patron de Meta va dévoiler cet après-midi ses nouvelles lunettes connectées qui seront dopées par un agent IA baptisé Muse. Des lunettes qui suscitent des inquiétudes autour de la violation de la vie privée en raison de leurs caméras intégrées. En France, la justice enquête d'ailleurs sur des vidéos de femmes filmées à leur insu dans la rue. Les sports du hockey sur glace, Ligue Magnus, ses succès en juin hier soir à Amiens pour les Ducs, du tennis de table, victoire des Loups d'Angers à Montpellier en Pro A, et puis à l'Euro de volley,

0: devait être sur Europe 2 sur la fréquence d'énergie, les gars. Ils vont plus y arriver. Comment vous voulez qu'ils s'en sortent, les petits?
1: Merci à toi, mais moi, mon autoradio est en noir et blanc.
0: Ouais, et tu vas arrêter de nous trouver des excuses.
2: C'est relou.
0: Tout ça pour dire que
2: on peut le faire.
0: En fait, on expliquait hier qu'il y a des gens qui parfois ne peuvent ne pas nous recevoir dans les DAB, etc. Si ça marche pas bien, hop, vous mettez l'appli Europe 2 qui refonctionne. Parce qu'hier, c'était pareil, ça était en rade. On avait la Belgique qui nous disait ça fonctionne plus.
2: Il y a une mise à jour qui a été faite.
3: Il faut faire une mise à jour.
2: Faut faire une mise à jour.
0: Ça, c'est le meilleur moyen de perdre des auditeurs. La mise à jour, tu regardes les courbes la semaine d'après, tu fais qu'est-ce qui se passe. Il y a un mec qui vient de voir, il fait un petit peu baisser.
4: Souvent, c'est automatique.
0: Les autres cons qu'on fait une mise à jour. Non, c'est pas automatique.
3: Comment ça s'est mis automatiquement,
2: moi, il fallait que je ça m'a mis un petit message, mais il fallait que je la fasse moi-même.
1: Il fallait être connecté avec tes France codes Connect. France Connect.
0: Il faut avoir tes codes France Connect, et sinon, il a raison, tu ne peux pas. Et des fois, pour avoir tes codes France Connect, on te renvoie vers le mail dont tu as oublié tes codes.
3: Mais heureusement, tu as un mail de récupération.
1: Le mail de récupération, c'est Tiscali ou Libertisseur.
0: Je vais vous dire, ça va être compliqué tout ça. Il y a un moment donné, quand il va falloir garder tous ces codes, c'est de plus en plus compliqué. Alors, nous aurons dans un instant le son des réseaux. Peut-être que vous prenez une douche par jour, deux douches par jour, des bains tous les jours. Dites-vous que maintenant, la nouvelle tendance, c'est de ne plus se laver. On avait parlé des mecs qui ne se lavaient plus. Alors, c'était une tendance, une espèce de trend américaine où les mecs pensaient que si tu ne te lavais plus, tu sentais l'homme, tu sentais la transpi, et que cette transpiration excitait les femmes.
3: Moi, j'ai entendu dire qu'au bout d'un moment, ton corps, il s'auto-lave.
0: Il s'auto-nettoie, ça se voit quand tu vois les SDF dans la rue, ça se voit, c'est flagrant. qu'il y a un auto-nettoyage.
3: Mais ils n'ont pas les codes France Connect non plus.
0: Bien sûr que non, tu t'auto-nettoies pas, tu pues. À un moment donné, pardon. Alors, vous verrez que cette mode, elle arrive maintenant chez les jeunes femmes. Et le pire, c'est que ce que vous allez entendre dans un instant, ce qu'elle dit n'est pas complètement faux. C'est ça qui est dingue. C'est extrême. Mais c'est pas complètement faux.
3: J'ai pas entendu le truc, mais
0: en tant que bobof et buveur de tisane aromatique de je ne sais quelle plante.

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3: Alors, la demoiselle que vous allez entendre n'a pas pris de douche. Elle essaie de vous présenter, si vous êtes peut-être à l'heure de la douche, vous l'avez prise ce matin, ça vous a saoulé. Parce qu'il y a des gens, des fois, c'est pas le premier truc de rentrer sous l'eau. Moi, maintenant, mais j'ai pris le truc, moi, maintenant. J'ai eu une phase adolescent, je vous cache pas, si je pouvais l'éviter la douche, je pouvais la contourner, je la contournais. On a tous eu cette phase. Hein.
4: Là, tu sais, fais couler l'eau.
3: Oui. Tu fais couler l'eau, tes parents ils entendent le bruit, ça les rassure, tu sors, oh là là, vous avez dit.
4: Tu mets ta main de temps en temps pour faire genre, t'es dessous là.
3: Oh. Alors, et je vous présente cette jeune femme, alors écoutez ce qu'elle va dire.
5: Ça fait un peu plus d'un an que je prends plus de douche et avant de me juger, écoute ce que je vais dire. Dans les gels douche et les shampoings, il y a des phosphates, des conservateurs, des colorants, tout ça, on les pose sur un organe récepteur qui est notre peau, qui échange constamment avec notre environnement. Et si tu te demandes pourquoi aujourd'hui il y a tant de personnes qui ont des crises d'angoisse, qui ont du mal à gérer leurs émotions, qui ne ressentent rien en amour par exemple, ou qui ont des problèmes hormonaux qui sont platoniques, c'est pour cette raison-là.
3: Alors, bon.

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0: voyage dans le temps. Alors, vous savez,
1: pourquoi pas, pas
2: là, moi, j'en rêve.
0: Moi, j'en rêve.
1: Mais vous irez où, par exemple?
0: Vous pouvez aller que dans le passé. Hein.
1: Oui.
3: Oui.
1: Oh. Vous irez où, du coup?
3: Ah oui, que dans le passé.
0: Mais oui, parce que par définition, le futur n'existe pas. Donc tu ne pourras jamais visiter le futur, mais tu pourrais revisiter le passé.
2: Moi, je voudrais me faire une ville, mais vraiment à l'ancienne. Mais le problème, c'est que tu restes une heure, parce que sinon, tu chopes la peste.
0: L'odeur, l'odeur.
2: Le scorbut.
0: Je pense que tu arrives à Paris, quand tu vois en 1600 machin, je pense que l'odeur, tes narines, entre ce que pue, l'odeur des gens, ce qu'ils mettent dans la rue et ce sur quoi tu marches.
2: Ou même, tu sais, un marché à l'époque romaine. Tu sais, quand t'avais tous les... sur le marché, là, où
0: ah ça ouais, courait. Ah ouais, c'est pareil.
2: À Pompéi, juste avant.

0: On a François Hollande avec nous maintenant. Bonjour monsieur le Président.
1: Bonjour à tous. Pardon, je digère mal mon bourguignon de ce matin. J'ai entendu que vous parliez du film Retour vers le futur. Eh bien, oui. Figurez-vous que j'aimerais bien retourner dans le passé. Oui.
0: Ah, vous aussi? Et pourquoi donc?
1: La cantine.
0: Ah, voilà.
1: Arriver avec les copains, pieds sous la table et ne manger que des trucs dégueux, mais maman quand même.
0: D'accord.
1: Vous vous souvenez de la Macédoine entourée de la tranche de jambon? Il y avait du riz aussi avec le gros bout de sauce béarnaise.
2: Oh, c'était bon ça.
1: Sans oublier les bouchées à la reine ou encore les frignons. Par contre, le pamplemousse en dessert avec le sucre dessus. Vraiment, faut arrêter le mieux. Ça reste quand même le self au collège ou au lycée.
0: Ouais.
1: Frites à volonté, super méga maman.
0: Super, monsieur Hollande. Merci beaucoup pour ces précisions. On va finir avec Jean-Marie Bigard.
3: Ça va, mais costaud, tu vois. J'aimerais aller dans le futur.
0: Pourquoi ça, Jean-Marie?
3: Savoir si ma femme continuera à me casser les couilles en racontant sa journée quand je rentre à la maison. Non, on veut pas.
0: Du calme, Jean-Marie. Détendez-vous et détendez-nous avec une petite blague, s'il vous plaît.
3: C'est un gars, tu vois.
0: 7h54.
3: Ça va, je sais lire l'heure. Un gars, tu vois, va prendre l'apéro chez un copain, tu vois, qui est chef d'entreprise. Tu vois, le gars lui explique, dit, tu sais, sans doute, je suis divorcé depuis 6 mois. Et comme mon ex était ma secrétaire, tu vois, j'ai dû trouver une solution. Je vais te présenter Vanessa. Un robot, tu vois, à l'apparence d'une femme.
4: Ah ouais,
3: tu vois, donc
4: futur,
3: elle prend les messages, tu vois, j'ai remis rendez-vous, fait le courrier, et pour ce qui est du sexe, elle est aussi très bien, tu vois, je peux te le garantir. Tu vois, le visiteur, c'est Vanessa, tu vois, il est sous le charme, il dit, sois sympa, prête-moi ton robot, ta chambre, s'il te plaît, mon pote, pendant 30 minutes. Il dit, oui, son pote rentre dans la chambre, tu vois, au bout de 5 minutes, un cri, il dit, ah oui, Robert, j'ai oublié de te dire, sa bouche fait taille crayon, tu vois.
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1: Ça va, c'était soft.
4: Oui.

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14: Salut, 8h.
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14: 8h du matin, c'est une nouvelle journée aujourd'hui qui démarre. Journée qui va être ensoleillée. Vous êtes là, nous aussi, c'est Europe 2. Je m'appelle Coé. Les news et la météo. Et le loyer, l'argent va tomber.
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15: Bonjour, il est 8h et une nouvelle poussée du mercure attendue pour aujourd'hui en Maine-et-Loire. Le point météo juste avant l'infotrafic. Sortir pour cette fin de semaine avec les Folies Angevines qui accueilleront de vendredi.

0: israélien en Cisjordanie. Le chef de l'État a réaffirmé que bâtir une solution à deux États était la condition de la sécurité pour le peuple israélien. Du hockey sur glace, les Ducs d'Angers vainqueurs hier soir à Amiens, 3-2. L'équipe de France de volleyball, elle s'est qualifiée pour les demi-finales du championnat d'Europe après sa victoire hier face à la Roumanie en 3 manches. Et puis un mot de la météo, 15 degrés en ce moment en moyenne en Maine-et-Loire, jusqu'à 29 degrés attendus sous abri cet après-midi. Côté ciel, le soleil prédominera largement en dépit de quelques nuages.
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0: Et le trafic.

0: Il prédominera largement en dépit de quelques nuages.
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0: Et le trafic ferroviaire ce matin avec 50 minutes de retard en gare d'Angers-Saint-Lô actuellement pour le TER de 7h57 en direction d'Orléans. Et puis toujours concernant nos voisins Tourangeau, la dernière phase des travaux de modernisation de la ligne Tours-Chinon a commencé. Le chantier nécessite l'interruption totale du trafic jusqu'au 26 février. Des cartes de substitution sont proposées. Des fiches horaires sont dispo sur ter-sncf.com.

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2: Salut, bonjour, vous nous laissez des messages 06 33 11 32 11.
3: Salut toute l'équipe, bah écoutez, moi je suis actuellement sans emploi, en reconversion professionnelle.
2: Ouais.
3: Je vais reprendre incessamment sous peu mon travail suite à une promesse d'embauche. Bon, par contre, mon travail se situe à côté de chez moi, donc je ne serai pas qualifié de gros rouleur.
2: Hey.
3: Par contre, je suis un très gros rouleur parce que j'amène mon fils à l'entraînement deux fois par semaine à 50 km. Et notre fils, je l'emmène au match de foot. Par exemple, ce week-end, j'ai 2h21 de route pour y aller, 2h21 de route pour revenir.
2: 2h21.
3: Est-ce que, du coup, je suis considéré comme gros rouleur ou pas?
2: Bah non.
4: C'est 2h22, normalement.
2: Alors, j'aime bien parce qu'on sent qu'il vient de regarder le prix, le temps sur son Waze. 2h21. Non, mais en fait, non, et pas gros rouleur, parce que ça fait partie des loisirs. Et,
4: ouais, c'est ça.
2: Et c'est pas dans le cadre de son travail, mais effectivement, beaucoup de parents et de parents divorcés ou choses comme ça. Et puis on a oublié ça.
5: Ah oui, les parents qui vont chercher les enfants.
2: Va chercher tes enfants, des fois les points de rencontre, quand il y a des kilomètres et des kilomètres entre les parents. Non, mais c'était. Bon, ça va.
6: De toute façon, pour en revenir au sport, 2h20 de route quand tu joues au foot, c'est que fils, il joue bien.
5: Ah, il y avait un match,
2: Ou il joue très mal et que personne n'en a voulu.
6: Non, c'est ça. Non, 2h20,
5: c'est les matchs.
6: Tu joues hyper loin, c'est les matchs et tout. Donc fais un fils qui est nul au foot et tu seras pas embêté.
2: Je pense que c'est un vrai problème.
6: C'est terrible.
2: L'essence, c'est un vrai souci et il va falloir que l'histoire se calme un petit peu. Faut regarder le détroit d'Ormuz. Hein. Mais la question, c'est est-ce que quand le baril va redescendre, est-ce que ça va redescendre? Si c'est pour le laisser.
4: Un peu, mais jamais
7: techniquement,
4: ça
7: reviendra pas au.
2: Non, mais ça, on est d'accord.
7: Pour un 50 qui en a.
2: Mais ça revient jamais. C'est comme les supermarchés, quand on dit que l'inflation est terminée, les œufs et les pâtes sont jamais revenus au prix d'il y a 2 ans.
6: Et surtout que là, on est endetté, donc oubliez, les gars. Pour récupérer l'oseille ou.

0: cette émission. Faut dire bravo à Ramzan Kadyrov. Je voyais qui c'est ?
1: Non.
0: C'est le président de la Tchétchénie.
2: Oui. D'accord.
0: Pays hautement démocratique. Ouais. Et Ramzan Kadyrov a donc été réélu parce que, alors, contre les mauvaises langues qui disent qu'il n'y a pas d'élection dans ce pays-là.
3: Ouais.
0: Alors, il avait deux adversaires en face de lui.
3: Bah voilà,
0: il a gagné avec 99,85% de voix.
4: Les gens sont contents.
0: Ses deux adversaires obtiennent chacun 0,05% des suffrages.
3: Ça progresse.
0: Voilà, ça progresse. Alors moi, j'ai vu des

0: Mais ici, par malheur, je l'arrête. Voilà, donc, et puis on me dit aussi que les deux opposants ont commencé leur défaite. Ont commenté, pardon, leur défaite. Ils ouais. auraient dit. Ils ah, bah rien. Non, rien. Parce qu'entre temps, ils se sont suicidés.
1: Ah, mince.
0: Deux balles dans le dos. Ah.
1: Ça arrive.
0: Vous savez, des fois, on exagère hein, sur les pays qu'on connaît pas bien.
2: Mais oui, oh,
0: on exagère.
2: Cliché, tout de suite.
0: Bon, on est mauvaise langue. Et il y aura le loyer à gagner. On fait comment, Stouff, pour gagner?
3: On envoie un SMS au 7 12 13. On met bien loyer, L-O-Y-E-R, au début de son message.
0: Je vous appelle, je vous dis quelle est la seule radio qui paie votre loyer, vous me répondez.
4: Et
0: bim, c'est gagné. On joue dans 20 minutes. Nous aurons tout à l'heure le top de Stouff à 8h30.
3: C'est les moments où les parents se cachent de leurs enfants.
0: Alors, je vous parlerai d'une vengeance. Une vengeance, une espèce d'infidélité avec une vengeance derrière dans le bâtard du jour. Et Jean Cut Exclusive, notre journaliste du mercredi, a décidé d'enquêter aujourd'hui sur...
5: Le tourisme, puisque dimanche, c'est la journée mondiale du tourisme.
0: Très bien, ça. Et puis la France, pays numéro un
5: évidemment,
0: du tourisme dans le monde.
5: Ouais,
0: tiens, on parlait de menace d'une guerre hybride menée par la Russie. Alors, il paraît que ce serait un danger réel, hein, c'est ce que dit notre président.
1: Bah, si t'écoutes LCI, oui, c'est dans une heure. Hein.
0: Non mais LCI, on est en guerre. LCI, de toute façon, ils ont écrit « guerre ». Deux points, il te change le pays derrière.
1: Voilà,
0: il y a eu l'Ukraine, il y a eu l'Iran. Je pense que demain, il y a un festnos en Bretagne. Il y a remarqué guerre avec la Bretagne. Il faut une guerre.
6: Les présentateurs, ils ont des casques et des sacs de sable sur leur
0: tête. LCI, c'est la guerre. Alors, même le ministre de l'Intérieur, en même temps, il l'a confirmé. Il ne va pas dire mon président dit que de la merde.
1: Non, mais là, pour le coup, c'est flippant. Hein.
0: Mais tout est flippant. Voilà. Alors, pour préparer les populations à ce danger, la France va se préparer au mieux, et notamment des exercices ciblés localement.
1: Ah ouais, ils font des exercices, mais ils l'avaient déjà fait.
0: Moi, je pense que de toute façon, demain, s'il y a une guerre avec la Russie, elle va passer par du piratage informatique,
3: oui,
0: elle
3: ça.
0: Va passer par des coupures d'énergie.
1: Et le blackout, c'est ça en fait. Ils essayent de protéger tous les endroits stratégiques, les centrales et compagnie, parce qu'ils disent si jamais il y a un problème, les premiers trucs qui seront visés.
0: Blackout, c'est.
1: Plus d'électricité.
0: Alors imaginons, si c'est un blackout temporaire mais régulier, genre tous les soirs à 19h, il y aura une alerte.
7: Ça va être tout noir.
8: Ta gueule.
0: Et si ce sont des mini blackouts, vous voyez, mais très répétitifs, vous serez aussi prévenu.
7: Ah. Jour, nuit, jour, nuit.
0: Si c'est un blackout total, là aussi vous serez prévenu. Vous voyez, ça permettra de prévenir les populations sans les affoler.
1: Ouais.
0: Les gens,
1: ils seront dans le noir en dansant.
0: Les gens, ils seront dans le noir, ils diront chéri,

0: Les comptes ne sont pas bons.
1: Non, mais il y a un truc à merder, ça.
2: En communication avec le standard de la présidence de la République française.
1: Merdez quelque part.
3: Et mercredi, c'est le show. Et mercredi, c'est vraiment chaud. Et mercredi, ouais, c'est vraiment chaud. Allez, chaud, chaud, chaud, chichi, beignet, pomme d'amour, c'est juste à côté.
1: OK.
3: À tous ceux qui veulent jouer, j'enlève mon slip, il faut attraper le pompon,
1: président.
3: OK, let's go, go, go, go.
1: Monsieur le Président, doucement, Monsieur le Président, on est en direct sur Europe 2, Monsieur le Président.
3: Pop Radio,
1: oui,
3: c'est important de le dire. Et quoi, doucement. Les Français savent que je suis en roue libre et que j'en ai plus rien à péter.

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4: C'est le moment pour vous d'être près du téléphone, en tout cas si vous vous êtes inscrit au 7 12 13, parce que je vais vous appeler et vous poser une seule et même question. Quelle est la seule radio qui paye votre loyer? Vous allez me répondre. Et ça sera à gagner. Qu'est-ce qu'on écoutera dans un instant? On aura du Avril Lavigne. On aura le top de Souk qui va arriver dans un instant, qui sera sur quoi?
5: Sur les moments où les parents se cachent de leurs enfants.
4: Ah bah, j'en ai un en tête.
5: Mais
4: en
5: tête. Ah oui, bah oui.
4: On en parlera, mais à mon avis, il n'y a pas que ça. Voici pour l'instant le coup de fil.
6: Ah, l'appel à un ami. C'est parti.
4: Téléphone sonne. Nous appelons quelque part en France.
7: Et allô?
4: Nous appelons.
7: Allô?
4: Linda. Allez, aux yeux bleus, c'est Linda. Linda. Linda?
7: Oui?
4: Quelle est la seule radio qui paie ton loyer?
7: Europe 2!
4: Excellent, ma Linda!
6: Bravo! Bravo!
4: Comment ça va, ma belle?
7: Merci, merci, Coé, merci.
4: J'ai l'impression, j'ai l'impression que je fais plaisir, tu vois?
6: Ouais.
4: J'ai l'impression que je fais plus plaisir que l'appel de la banque qui dit non, vous allez nous rendre votre carte bleue là maintenant.
7: Ouais, hein.
4: Linda, t'habites où, ma belle?
7: J'habite à Auray, dans Morbihan.
4: Comment ça se passe la vie? Oh, t'es émue, que ça va? Si ça

0: Vous montez le son. Vous êtes en voiture.
1: Ah ouais.
0: Il fait beau. Vous avez un cabriolet, ouvrez-le. Parce qu'après, vous allez le refermer, il ne servira plus pendant 6 mois. C'est le moment d'écouter ça très fort.
2: Il chie les balais.
0: Ah, il chie les balais. Attention. C'est maintenant.
1: Non.
0: Ah, c'est pas là, c'est après. Ça va être là. C'est maintenant.
3: Je suis déballé.

0: sévère invalidité après les complications dues à la pose d'un implant anti-hernie. C'était en 2023. Le géant des réseaux sociaux Meta doit de son côté dévoiler ce soir en Californie ses nouvelles lunettes connectées dopées à l'intelligence artificielle. Les caméras de ces lunettes suscitent une levée de bouclier alors que des femmes ont été filmées à leur insu avec ce type d'équipement. Les sports et du hockey sur glace, d'abord avec la victoire des Ducs d'Angers à Amiens hier soir pour le compte de la Ligue Magnus, victoire par 3-2. Victoire angevine également en Pro A cette fois de tennis de table pour les Loups d'Angers qui se déplaçaient hier soir à Montpellier. Et puis l'Euro de volley suite et la victoire facile de la France hier 3-7-0 contre la Roumanie pour s'offrir une place en finale. Les Bleus devront battre les Italiens ou les Finlandais. Ce sera quoi qu'il en soit un match qui sera disputé vendredi à Milan, toujours en Italie. On va maintenant parler du temps.
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0: Jusqu'à 29 degrés à l'ombre cet après-midi. En Anjou, c'est très au-dessus des normales de saison. Conséquence d'un temps sec à nouveau très ensoleillé aujourd'hui en dépit de quelques nuages. Il fait 14 degrés pour l'instant à Saint-Mathurin-sur-Loire et Saint-Georges-sur-Loire. Il fera encore plus chaud demain en Anjou avec de 13 à 30 degrés sous abri et ce en dépit d'un voile persistant de nuages qui limitera l'ensoleillement. Il y aura en prime un léger vent de secteur est.

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2: Salut, vous nous laissez des messages 06 33 11 32 11. Bonjour.
3: Salut Chloé, salut l'équipe. Là, je suis actuellement à l'hôpital depuis une semaine.
2: Alors
3: suite à un body lift, suite à une perte de poids de 70 kilos.

0: du coup de fil.
1: Il y a quand le bureau. C'est le bureau, voilà, quand c'est le travail, tu veux vite t'isoler en fait. Donc
0: et même quand tu veux régler des problèmes avec ton chéri ou machin, voilà. Les enfants, ils entendent tout.
1: Mais en plus, ils n'avaient pas besoin de toi avant, c'est au moment où, comme par hasard, tu as au téléphone qui te tiennent la grappe, quoi. Ça, c'est pas possible.
2: Ou alors ils viennent, c'est qui?
1: Oui, c'est ça.
2: C'est qui?
0: C'est qui?
1: Au moment où on se cache des enfants, bon là, c'est normal, c'est pour aller aux toilettes. Et ton toilette, ça devient ta retraite spirituelle en fait. Tu fermes à clé, et c'est quand tu fermes à clé, c'est papa, pourquoi t'as fermé la porte, papa.
0: Bon, après, s'il a 15 ans et qu'il vous fait ça, c'est pas normal.
1: C'est les petits.
0: Ça dépend de l'âge.
1: On a aussi, pour manger un truc que tu veux pas partager, tu te mets dans la cuisine, tu vas tout doucement, tu ouvres tout doucement, et puis là, t'entends. Tu manges quoi?
0: Le dernier paquet de M&M's.
1: Le Kinder Country, tu sais. C'était à moi.
0: Il reste un des deux Bueno. Tu dis, attends, si je le ouvre devant lui, ils vont vouloir un bon.
3: Mais il n'y a pas besoin d'avoir un enfant, toi, tu le vis encore.
0: Bien sûr. Non, parce que là, tu n'aimes pas le chocolat. Donc, on n'aime pas les mêmes chocolats. Elle a son truc en écorce, là, 90%.
2: 90%, 120%.
0: J'ai l'impression qu'elle mange un tronc d'arbre. Je pense qu'un jour, elle se tromperait qu'elle mangerait le carton, que le goût est le même. Alors que moi, bon, on est plus sur de la subtilité, du crunch, du Kinder Bueno.
2: Le vrai, quoi.
0: Vrai chocolat artisanal. Vous voyez, moi j'aime le bon goût.
1: Autre moment où tu te caches de ton enfant, c'est quand tu vas avoir juste 5 minutes de tranquillité. Il est en train de jouer tranquillement. Et toi, tu dis, allez, je cherche un coin de la maison où je vais me mettre tranquille. Je vais essayer de pas trop respirer pour pas qu'ils m'entendent. Mais bon, c'est là que les warnings se mettent en route et que c'est la partie de cache-cache, quoi.
0: Je suis d'accord. Ce petit moment de paix, qu'à un moment où tu te profites un peu.
3: Et ça, tu le vis encore, toi aussi. Quand tu veux aller sur ton canapé, par exemple, t'essaies de pas trop faire de bruit en t'asseyant.
1: Voilà.
3: Si elle entend le coussin,
2: le bruit du coussin.
0: J'essaie d'en profiter discrètement. D'ailleurs, je suis le seul mec qui essaie de s'asseoir sur le canapé en commençant à s'endormir pour gagner du temps.
4: Non, le mec, il s'habille comme son canapé pour se fondre, tu sais, avec les rayures. C'est pour pas qu'elle le voie.
0: Comme dans le Père Noël est une ordure. Oui, Pierre.
1: Et pour terminer, alors je sais, c'est moche,

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2: C'est le top de Stouff que vous allez pouvoir écouter en podcast. Si vous l'avez raté, n'hésitez pas dans un instant de se rendre retour avec Jean Cotte Exclusive. Notre journaliste a décidé de bosser sur...
3: Le tourisme.
2: Le tourisme.
3: Bah oui, parce que c'est dimanche, la journée mondiale du tourisme.
2: Bien sûr. Ouais. Vos enfants veulent faire de la radio, 06 33 11 32 11. Ils ont des questions à nous poser, pas trop dures, qu'ils n'hésitent pas. Et je vais vous présenter le bâtard du jour. Il est costaud, celui-là.
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5: Les quoi ?
4: Les bâtards du jour.
2: Il s'appelle Bastien, il a 36 ans. Bastien a découvert des messages suspects sur le téléphone de sa femme.
6: Aïe, aïe, aïe.
2: Manon, 32 ans. Ah. Pour se venger d'une supposée infidélité, il a piégé son sextoy avec de la sens piquante Hellfire. Alors, Hellfire signifie feu de l'enfer.
6: Oui, bah, ouais, oui.
2: Il pouvait appeler un ami, demander des explications ou préparer ses valises. Non.
6: Non.
2: Il a choisi le rayon sauce, ce qui est assez rare. Manon a dû à un moment donné être prise en charge à l'hôpital, puis gardée en observation. Après sa sortie de l'hôpital, Manon serait partie chez ses proches. Bastien a été remis en liberté dans l'attente des suites de l'affaire.
6: Ça se fait pas.
2: En même temps, je me dis, il y a de l'imagination.
6: Oui.
2: Il y a de la créativité. On sent le sens de l'artiste. C'est un poil violent.
3: C'est réfléchi.
2: Voilà, c'est réfléchi. Ça change de... Voilà. On n'a pas de nouvelles de la dame, par contre. Ah, on m'a dit que si.
7: Sabrine.
2: Ouais, ouais, oui, ça c'est le truc.

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10: C'est bon, on a compris, monsieur le président.
11: Dans un instant, Jesse J. C'est pas les paroles, mais je m'en fous, je suis plein de bonne humeur. C'est quoi les paroles? Elle chante money, money, money, non? Ok. La machine à café aujourd'hui, nous reviendrons sur la journée mondiale de la langue des signes. Si vous voulez frimer un petit peu et montrer que vous y connaissez, le débrief télé tout à l'heure. Tiens, alors Jean Lassalle.
12: Ouais.
11: Vous souvenez de Jean Lassalle?
12: Ouais, on a des nouvelles de lui un peu.
11: Ah bah oui, Jean Lassalle est l'anglais. Il est très très bon en anglais.
13: Mais non.
11: Ah bon? Très très bon. Oui. On ne l'avait pas vu venir, notre Jeannot. Nous aurons les questions d'enfants du mercredi. Et puis, alors, une info, si vous prenez le TER dans les Alpes-Maritimes, il serait rempli de puces de lit.
12: Punaise de lit. Ça, c'est chiant.
11: Ça, c'est pénible parce que.
13: Tu ramènes chez toi, c'est un coup à contaminer tout le département.
11: C'est un cauchemar. Mais t'as complètement raison.
13: Mais grave.
11: Donc, punaise de lit, si vous êtes en train de nous écouter dans le TER, vous voyez, Menton.
13: Restez debout.
11: Entre Nice et Cannes, vers Monaco, tout ça. Restez debout.
13: Ouais. Ça saute en plus, non mais
11: C'est une saloperie. Ouais. C'est une saloperie, ça reste dans tes fringues, c'est une cochonnerie. Journée mondiale du tourisme dimanche. Serait-ce pour l'occasion, pour notre journaliste, j'enquête exclusive, de bosser et d'enquêter sur le tourisme.
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0: François commence alors à paniquer, plongé dans un coma de peur. À son réveil, il est atteint du syndrome Gilles de la Tourette. Aujourd'hui, à la boulangerie, François klaxonne les gens qui font la queue pour un pain au chocolat en disant «
1: Avant, salope !»
0: François, le touriste traumatisé de Paris, c'est dimanche, dans 7 à 8, sur...
2: C'est Star.
0: Merci,
2: Jean-Claude.
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2: Merci de nous écouter tous les matins. Nous sommes sur Europe 2. Peut-être que vous découvrez l'émission pour la première fois. Dites-vous que tous les jours, entre 7h et 11h, nous sommes là. L'après-midi, 15h30, 18h, nous sommes de retour pour vous ramener à la maison.

0: déposer plainte. Dans 4 minutes, ce sera 9h.
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0: connectés qui seront dopés par un agent IA baptisé Muse. Des lunettes qui suscitent des inquiétudes autour de la violation de la vie privée en raison de leur caméra intégrée. En France, la justice enquête sur des vidéos de femmes filmées à leur insu. Les sports et du hockey sur glace, Ligue Magnus, succès Angevin hier soir à Amiens pour les Ducs sur le score de 3-2. Du tennis de table et la victoire des Loups d'Angers à Montpellier hier soir en Pro A. Et puis à l'Euro de volley, l'aventure se poursuit pour les Bleus qui ont battu la Roumanie en 3 manches hier après-midi. L'équipe de France affrontera l'Italie ou la Finlande en demi-finale vendredi à Milan.
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0: 16 degrés à 9h01 actuellement avenue Jouxey à Angers. Le soleil va prédominer largement sur le département ce mercredi en dépit de quelques nuages et le mercure affichera à l'ombre jusqu'à 29 degrés. Il fera d'ailleurs encore plus chaud demain en Anjou avec de 13 à 30 degrés sous abri et ce en dépit d'un voile persistant de nuages qui limitera l'ensoleillement. Il y aura également à signaler un léger vent de secteur est. 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

0: Donc, vous voyez, ralentisseur sur mon trajet. Ouais, ouais. Et donc, c'est voilà, on est dans un pays de fous avec des élites qui se gavent sur notre compte. Et nous, on est là comme des cons chaque fois, morflés, chaque fois. Donc voilà, donc ça suffit maintenant. C'est bien que les Français se réveillent, qu'ils descendent un peu dans la rue, c'est le moment.
1: Mais je ne sais pas si c'est descendre dans la rue ou si c'est une fois pour toutes bien réfléchir aux gens pour qui ils vont voter.
2: Je sais pas.
1: Et la vraie question qu'on pourrait se poser derrière, c'est est-ce que les gens... Quand vous allez bien réfléchir à qui vous allez voter, ils ont la solution.
3: Mais oui, mais sauf que c'est ce qu'on se dit à chaque fois.

0: Ouais, c'est toujours la même chose, il n'y a rien derrière. À chaque fois, regarde, quand Macron est arrivé, tout le monde s'était dit « Ouais, ça, c'est de la politique nouvelle, dynamique, le mec, il vient pas de la politique et tout, il va y arriver. » Et ça a été pire que tout.
1: Est-ce que la solution, ça serait pas qu'on ait un moment des gens qui ne soient pas des hommes politiques professionnels, oui. C'est-à-dire qui n'aient pas fait ça toute leur vie, parce que c'est bien hein, de faire responsable de ton parti, puis député, puis machin, puis truc, puis tu reviens responsable de la délégation syndicale du machin truc, et en fait, tu n'as jamais bossé de ta vie.
2: Ouais, donc.
1: Est-ce que ça ne serait pas le moment d'essayer de se dire, je ne sais pas, hein, est-ce que les gens n'ont pas envie de quelqu'un qui a peut-être déjà...
0: Faut connaître les rouages, sinon tu vas te faire avoir.
1: Ce que je veux dire par là, c'est que quand un homme politique dit à un petit patron, un commerçant, il dit je vous comprends. Non, il le comprend pas. Il le comprend pas. Il sait pas ce que c'est qu'un chiffre d'affaires. Il sait pas ce que c'est qu'un contrôle URSSAF. Il sait pas ce que c'est de charges qui tombent à la fin du mois. Il sait pas ce que c'est que de payer un gars 100 euros de plus parce que ton salarié te demande 100 euros de plus. Eh ben, toi, ça va te coûter 200 euros. Alors, tu te dis, qu'est-ce que je fais? Je perds mon salarié, ou alors il fait la gueule parce que je le paye pas assez, mais l'énergie. Si je le paye 200, je me mets en risque. Et donc, je mets en risque les autres salariés. Ben, non, les gars qui viennent te voir, ils disent, je vous comprends. Non, vous comprenez pas. Quand vous allez voir les agriculteurs assis sur des bottes de paille, vous dites, je vous comprends. Non, arrêtez de dire, je vous comprends. Non, vous comprenez pas.
3: Comme disait Piètre, Macron, il a voulu le faire, ça, au tout départ.
0: Mais c'est
3: son premier mandat, il avait mis dans les ministères que des gens professionnels. Et en fait, ils sont restés un mois, deux mois, parce qu'ils ont dit, ouais, laisse tomber.
0: Ça marche pas.
3: C'est pas possible.
1: Et après, on a un autre problème. Ce qui est un vrai souci, mais qui est un problème à nous, c'est est-ce qu'on peut réformer notre pays?
3: C'est ça
1: aussi le problème. Est-ce qu'à un moment donné, les vrais sacrifices qu'il faudrait faire, est-ce qu'on est prêt à les faire? Parce qu'effectivement, il y a des gens sur qui ça va tomber, qui disent, attendez, j'en peux plus, on a déjà plein de sacrifices. Et qui ne peuvent plus en faire un de plus. Donc voilà,
3: c'est toujours les mêmes, à propos des APL, il faut que tout le monde se serre un peu la ceinture. Tu peux pas dire ça.
1: Tout ça pour vous dire.
3: Les APL, les gens, ils se serrent déjà la ceinture.
1: Non, mais c'est surtout que tu peux pas, à chaque déplacement où t'arrives avec 12 voitures, avec 40 mecs de sécurité qui sont venus la veille, qui dorment dans les hôtels autour, le moindre déplacement coûte une fortune, c'est difficile de dire aux gens, il va falloir serrer la ceinture.
0: Tu peux pas envoyer le président tout seul en TER.
1: Les autres pays du Nord, les premiers ministres sont à vélo, ils ont quasiment pas de sécurité.
3: Il y a une différence entre
1: tu peux pas et venir avec une armada de 12 voitures. Des fois, je les vois passer parce qu'ils passent en dessous là.
0: Ils viennent des fois ici.
1: Quand tu vois, ils sont 8 voitures.

0: à la Chine. Oui. Bah, c'est la même chose.
1: Bah, c'est pareil.
0: Bah, non, d'accord. Parce que quand je te dis ça, tu me dis il faut commencer par montrer l'exemple. Et bah, c'est la même chose.
2: Et bah, t'as complètement raison.
0: Si tu veux montrer, si tu veux montrer l'exemple et dire aux gens, faites des économies, bah, tu dis je veux vous montrer que moi j'en fais aussi.
1: Bah, oui.
0: Voilà. Et tant que tu le fais pas, les gens ils disent bah, commence par toi-même et puis on en fera après.
3: Surtout si tu dis va falloir que tout le monde fasse un petit effort. Bah, mec, vas-y, commence.
0: Et puis d'abord, tes ministres, va commencer par payer ton essence toi-même à la pompe. Plutôt que de prendre la carte du ministère fait par un chauffeur. Ouais. Et on verra après ce que ça fait.
4: Et puis, bouffe tes pâtes tous les jours, tu vas voir aussi ce que ça fait.
0: Ouais, je sais, mais...
2: Et sans ketchup.
0: Tout ça pour dire, je voudrais pas être le mec qui va y aller. Mois de mai, là. Je voudrais pas être le gars, parce que dans Jeff Tuche, il se retrouve président. Dans la vraie vie, j'ai pas envie.
2: Ouais, mais je tombe à pelouse tout seul.
0: Bon, qu'est-ce qu'on va faire dans un instant? On aura rigolade, on va vous changer les idées. Tiens, allez, bim. La langue des signes, journée de la langue des signes, on en parlera à la machine à café. On aura les questions d'enfants tout à l'heure avec vos enfants qui vont nous changer les idées. Les punaises de lit, vous êtes dans le TER, dans les Alpes-Maritimes, à Nice, Cannes.
2: Restez-vous
0: Menton, vous asseyez surtout pas. Il y a des punaises de lit, visiblement, dans le TER, nous pendons droit. Jean Castex, qui est le patron de la SNCF, j'aurai une info qui va concerner tous les gens qui ont décidé de remplir leur frigo et leur placard de trucs marqués high protein. Vous savez, depuis qu'on vous a mis l'étiquette high protein,
2: il y en a partout.
0: Je peux en manger, c'est high protein.
2: Même les pâtes maintenant.
0: Ouais, bah, vous allez bien vous douter qu'il y a un truc derrière, on en parlera dans un instant. C'est quand même bizarre que les pâtes soient passées d'un aliment qui te fait prendre du cul à un aliment qui te fait prendre du muscle. Vous doutez bien qu'il y a un souci.
2: Qu'est-ce qu'ils ont mis dedans ?
0: Vous doutez bien qu'il y a un souci dans l'histoire.
2: Ben moi, ça me va.
0: J'ai vu la dernière fois la barre Mars High Protein. Ben.

0: Non, si, c'est vrai.
1: C'est vrai,
0: c'est vrai. Tu l'imagines plus en attendant sa prétendante sur le perron.
2: C'est exactement
0: avec
2: ça.
0: Avec une petite clope à la bouche qu'en train de rentrer à l'Elysée.
3: Léonie. C'est où Léonie?
0: T'as Léonie, je te cherche, ça doit. Eh bien, il a été interviewé, le journaliste lui demande s'il est bon en anglais.
4: Vous parlez couramment anglais, est-ce que vous êtes d'accord ou pas d'accord?
5: J'ai pas pu, je me suis toujours fait comprendre. Je sais compter 1, 2, 3, 4, 5, 6, 7, 8, 9, 10.
0: Ouais.
5: Welcome.
2: Ok. Welcome.
5: Merry Christmas.
4: Ouais,

0: même pas dit que c'était les mecs qui étaient amoureux de Scolio Gangsta Paradise.
1: C'est romantique ça.
0: Eh ben non. Vous la voulez la définition de scolio sexuel? Vous allez voir, c'est la première fois que la définition est moins claire que le mot.
1: D'accord.
0: C'est une personne qui ressent une attirance sexuelle ou romantique principalement envers les individus non cisgenres, c'est-à-dire les personnes non binaires ou transgenres.
2: Ouais, je préférais scolio.
0: Ouais. Ça devient compliqué. C'est compliqué les gars. 9h16, à tout de suite.
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0: que voilà.
1: C'est, ah, j'espère.
0: Le pire, je pense que le pire, c'est le matelas de la chambre d'amis, de la maison de campagne d'un copain où personne vient depuis longtemps et vous dormez là-dedans, je pense que là vous prenez un risque.
2: Là, elles ont construit des buildings.
0: Ah bah là,
2: la défense.
0: Là, il y a une ville souterraine, vous avez les fesses sur leur périph, elles sont en dessous. Je peux vous dire que là.
1: Et en parlant des punaises de lit, en ce moment, c'est la période des poux à l'école aussi, c'est super. Non,
0: c'est un problème qui ne me touche pas depuis très longtemps.
1: Toi aussi, t'as ça?
3: Non, je regarde tous les soirs.
1: Ah ouais, mais oui.
4: Le poux, c'est dans le Sahara.
0: Moi, je pense que le dernier poux qui est venu sur

0: mauvais, c'est Corentin.
1: Oui, oui, mais ah pas bon tout de suite.
2: En chef,
1: mais le temps. Mais faut laisser le temps.
0: Si, je
1: mais
0: pense. Et si, non. Je pense.
3: Corentin, je pense qu'il a un côté.
2: Faut le garder en créa.
3: Il aime trop les gens et il est trop ami avec les gens.
0: Ah, ouais. C'est ça le truc.
3: Problème
0: aussi,
3: quand ouais.
1: Après, faut pas me faire chier non plus. Hein.
3: Oui,
0: non,
3: mais quand
0: t'es
3: pas
0: très. C'est dur. Social.
3: C'est dur de dire non, de dire machin. Ah oui, c'est pas évident. Hein. Ouais. Donc voilà. Non, on se touffe,
0: Et puis Corentin, il connaît tout le monde. Dès qu'il voit du monde, t'as l'impression
3: bien
0: que.
3: Bien sûr.
0: Ah, bah, il connaît.
3: Évidemment, évidemment. Puis s'il connaît, croyez-moi, quand s'il connaît pas, il va vite la connaître. Allez, un dernier.
4: Salut Corentin.
1: Salut.
4: T'as déjà fait semblant de rire à une blague de Koé que tu n'avais pas compris.
1: Oui, ça m'arrive, mais c'est plus l'inverse des fois. Lui, des fois, il rigole.
2: Il est poli.
1: Ouais, il est poli.
0: Mais
1: on est tous polis.
2: Entre nous, on les crame, les rires polis.
3: Oui, hein. Mais bien sûr. Mais voilà, mais
0: t'as
3: parce
0: pas
3: qu'il
0: compris,
3: faut,
0: hein.
3: Parce qu'il faut rire pour les copains, sinon on va pas les laisser seuls.
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1: Ah. Suis-moi tes slips.

0: sur toutes les filières, a annoncé ce matin l'agence bio. Et le nombre de fermes a également augmenté. La France vise 21% de surface agricole bio en 2030 contre 10% actuellement. À New York, les prises de parole vont se poursuivre à l'ONU. Le président iranien doit s'exprimer dans la journée à la tribune des Nations Unies, quelques heures après les menaces de Donald Trump d'anéantir son pays. Et en marge de cette Assemblée Générale, Emmanuel Macron a remis hier soir la Légion d'honneur à Martin Scorsese et Robert De Niro pour leur engagement en faveur du cinéma et de sa préservation. Elles sont censées remplacer un jour le smartphone. C'est en tout cas ce que pense Mark Zuckerberg. Le patron de Meta va dévoiler cet après-midi ses nouvelles lunettes connectées qui seront dopées par un agent IA, des lunettes qui suscitent des inquiétudes autour de la violation de la vie privée en raison de leur caméra intégrée. En France, la justice enquête sur des vidéos de femmes filmées à leur insu dans la rue. La présentation en grande pompe hier à Paris de la Route du Rhum 2026. 118 skippers sont engagés. Le village départ ouvrira le 20 octobre. Les bateaux se lanceront le 1er novembre. Plus d'un million de personnes sont attendues à Saint-Malo. Et puis en football, le PSG a fait match nul hier soir face au Real Madrid lors de la première journée de Ligue des Champions féminine. La suite ce soir avec l'OL en déplacement à Genève face au Servette à 18h45. Et puis le Paris FC sera opposé au FC Barcelone à partir de 21h.
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2: Et 17 degrés en moyenne actuellement en Maine-et-Loire à 9h35 jusqu'à 29 degrés attendus sous abri cet après-midi. Côté ciel, le soleil va prédominer largement en dépit de quelques nuages et il fera encore plus chaud demain. On en joue avec de 13 à 30 degrés sous abri et ce en dépit d'un voile persistant de nuages qui limitera l'ensoleillement. Il y aura aussi en prime un léger vent de secteur est. Vendredi

0: Vous allez entendre, on aura un sondage qui sera quoi ?
1: Les Français et le cinéma, mercredi, sortie ciné.
2: J'adore aller au cinéma. J'adore. J'ai
1: longtemps
2: plus
1: que
2: le,
1: pas allé.
2: J'ai plus le temps, mais j'adore. Et en plus, là, ils sortent aujourd'hui, si je dis pas de bêtises, Endgame, la nouvelle version.
3: Ah.
2: Aujourd'hui.
3: Moi, je trouve que le son, il est trop fort au cinéma.
2: Bah, ça y est, papy. Là. Ouais. Ça y est.
1: Oh, mais
2: le son est trop fort. Ouais, mais, à l'inverse, si le son est pas là, t'es pas dedans.
3: Mec, il y a une explosion, un truc. C'est, ça me défonce les oreilles.
4: Et puis l'écran est trop grand, moi, je trouve.
2: Puis le son, il tourne un peu. On entend derrière à gauche. J'ai toujours l'impression qu'il y a du bruit derrière.
3: Ouais, il y a plein de monde dans mon canapé aussi.
5: Ah oui, Avengers, oui, c'est aujourd'hui.
2: C'est aujourd'hui, c'est la nouvelle version. Donc il y a plein de gens qui vont y aller avec des.
5: Non, c'est pas aujourd'hui ici.
4: Si, c'est aujourd'hui.
2: 4 minutes rajoutées et qui commencent à aller vers Doomsday. Je dis ça vers pour les fans.
3: Ah, autant Doomsday, vous dire, c'était bien.
2: Non, c'est pas que c'était bien, ça sort l'année prochaine. Ça sort là à la fin du mois.
3: Ah, bah, je parle d'un autre alors.
2: Voilà. Mais
3: Doomsday, j'ai pas rêvé. C'était un film des années 2000.
2: Mais là, c'est autre chose. C'est les Avengers.
3: Ouais, mais on saoulait les Avengers, moi.
2: Voilà, donc autant vous dire que je ne suis pas prêt d'emmener Nat au cinéma dans les jours qui viennent.
5: T'as film de Brad Pitt sinon.
2: J'ai négocié. Ah, c'est quoi le nouveau Brad Pitt ?
5: Art of the Beast.
3: Ouais, il est dans la montagne, je vois, avec des moutons.
5: C'est ça, non, ça a l'air, c'est après un crash d'avion.
2: Chien. Ça a l'air très bien. Il doit survivre, effectivement. Ça. Si, ça a l'air très bien.
6: En Alaska, ouais.
2: Ah ouais, non, ça a l'air pas mal. Ouais.
3: Moi, j'attends le nouveau Camping Paradis, après.
2: Suspense. Dans un instant, une info, si vous avez décidé de remplacer vos produits classiques par les nouveaux produits protéines, que vous voyez un petit peu partout, je vous en parlerai dans un instant. Et puis, on apprend que ce sont des voyageurs qui ont signalé courant septembre la présence de cafards et de punaises de lit dans des TER qui circulent entre Nice et Menton, les Alpes-Maritimes. La SNCF affirme que ces cas restent rares, bah évidemment, comme s'ils étaient spécifiques, comme s'ils avaient tous les sièges sous le nez.
1: Oui.
2: Et assure avoir mis en place des traitements pour traiter les rames concernées.
1: Bah évidemment.
2: Pas.
1: Bah, on va prévenir le PDG de la SNCF, Jean Castex, on va appeler une gare.
7: Chers voyageurs, attention, le boss Jean Castex va parler.
8: Bonjour à tous,
1: bonjour.
8: Chers compatriotes, Jean Castex, c'est moi, le boss des cheminots, le king des rails, le roi du chouchou. Jean Castex, que voulez-vous savoir, bande de bout en train ambulant de la bande FM.
1: Bah, monsieur Castex, il paraît qu'il y a des punaises de lit dans des TER dans les Alpes-Maritimes.
8: C'est vrai, mais la petite bête va pas manger la grosse.
1: Oui, c'est vrai.
8: Nicolas Sarkozy n'a jamais mangé François Hollande.
1: Oui, c'est vrai.
8: En tout cas, sachez que les punaises de lit ne sont pas les seules choses à arriver à la SNCF.
1: Ah bon ?
8: Voici d'autres choses qui arrivent.
1: Ah, attendez,
8: première nouveauté.
1: Attendez, je prends de quoi noter.
8: Le siège anti-enfant.
1: Ouais.
8: Une petite main mécanique sort de l'accoudoir et met une tape derrière la tête au gamin qui hurle dans le wagon.
3: Pas mal, ça.
8: Option premium, 19 euros pour la

0: cinéma? Est-ce que vous aimez le cinéma? J'aurai tous les chiffres, le sondage dans un instant. Vous allez écouter Pink, mais voici une info pas mam-mam qui vient de tomber.
1: Attends, c'est quoi là sur Europe 2?
0: Salut mon grand.
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0: Pas mam-mam.
3: Il y a des trucs des fois qu'il faut mieux pas goûter. Pas mam-mam. Il y a des trucs des fois qu'il faut mieux pas goûter. Pas mam-mam.
0: Pas mam-mam. L'ONG Foodwatch France a publié une enquête choc qui dénonce les dérives marketing et sanitaires des aliments industriels étiquetés riches en protéines ou high protein.
4: C'est vrai qu'on en voit partout.
5: Bah oui.
0: L'association pointe du doigt ce qu'elle qualifie d'arnaque, expliquant que l'image santé ou fitness de ces produits sert à masquer de la malbouffe vendue au prix fort et parfois

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0: pas dit ça.
1: Moi, je préfère Avenger.
0: On aime bien les films comme ça, nous, ouais. Les trucs toxiques, les machins, les trucs.
2: C'est qui mange de la chlorella comme Pietre
0: c'est parce que nous, en France, on fait réfléchir dans les films, tu vois.
3: En attendant, moi, je suis feng shui.
1: Ah, si, t'as un film d'animation, ça s'appelle Un amour d'épouvantail. Mais
0: bon. Voilà, bon, c'est pour les bébés, ça. 72% des Français déclarent manger des pop-corn pendant une séance de cinéma. Ah, oui, évidemment que oui.
2: Bah oui.
0: Et moi, souvent, je l'ai fini, le film, il a toujours pas démarré.
3: Oui, bah, généralement, t'as 45 minutes de pub. Moi, c'est ça qui me saoule aussi.
0: Mais non, le cinéma, c'est une ambiance.
2: Chiant, c'est chiant.
0: Et les films et les cinémas en province, c'est encore plus drôle.
4: En plus, c'est vendu bon marché, c'est bien. C'est...
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2: Patrick Automobile.
0: Tu vois les serveurs. 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Tu vois le gars en costard cravate. Mais j'adore les pubs comme ça. 64% préfèrent voir un film d'action au cinéma plutôt qu'à la maison.
4: Ben oui.
0: 38% se sont déjà endormis au moins une fois devant un film.
4: Ouais. Moi, c'est jamais arrivé.
0: Moi, c'est ma vie.
1: Bah oui.
0: Je suis même déjà endormi dans un truc en 4DX. Je me prenais des jets d'eau et des trempes. Je peux te dire.
3: C'est endormi sur le Space Mountain.
0: 24% déclarent avoir déjà choisi un film uniquement parce qu'il restait les bonnes places dans la salle.
1: Oh, c'est bizarre ça quand même.
0: 65% sont pour un petit film au cinéma lors de la première date.
2: Ah, mais non.
3: Bah non, c'est
2: bah, tu
3: ne
2: parles pas.
0: Ah, oui. Bah, oui. La première date, il faut pouvoir parler et ensuite, éventuellement, le cinéma, tu n'échanges pas, à part dire c'était bien. Allez, à bientôt. Ouais. J'espère que c'était cool.
3: C'est quand tu n'as pas confiance en.
0: 17% des Français arrivent au cinéma uniquement pour les bandes annonces et repartent avant le film. Ça, il faut qu'on m'explique.
3: Ça fait beaucoup quand même.
1: Par contre, j'avoue que moi, c'est un truc que j'adore, c'est les bandes annonces. C'est mon kiff avant le film.
0: Mais je suis d'accord. Mais moi,
3: elles sont plus longues au cinéma qu'à la télé en plus.
1: Oui, c'est pour ça.
0: 23% des Français avouent avoir déjà fait des trucs cochon au cinéma.
2: Hein, jamais.
0: Ouais, genre. Généralement, je pense que c'est
3: lécher tes doigts après la corne.
0: Je pense que c'est quand t'as moins de 18 ans. Parce que tu peux pas aller à la maison, t'as pas de voiture, c'est le cinéma où tu fais un bisou.
4: Manger un popcorn qui était déjà sur le fauteuil d'à côté.
0: Non, ça, c'est un truc dégueulasse.
3: Et c'est dans la boum qu'il y a ça.
1: Dans la boum avec le popcorn.
3: Le zizi popcorn.
0: Merci Pierre. Il a retenu que ça, lui. Il a retenu que ça.
2: J'adore la boum.
0: 3% déclarent avoir déjà eu envie de taper le gars devant eux parce qu'il ne voyait rien ou parce qu'il était trop grand ou faisait trop de bruit en mâchouillant.
1: Le gamin qui est derrière et qui met des coups de genou dans ton siège, ça c'est pas possible.
0: Oh là là.
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0: J'interdirai les enfants.
4: Et le mec qui allume son téléphone là.
0: J'interdirai aussi. Ouais. J'interdirai tous les autres autour de moi. J'interdirai tout.
4: Les cinémas.

0: Tous les matins, il y a le « on n'en peut plus » du jour, « on n'en peut plus aujourd'hui ». C'est un auditeur, c'est une auditrice ou c'est quelqu'un de l'équipe ?
1: C'est une auditrice.
0: Très bien, qui viendra nous expliquer sur quoi elle n'en peut plus. Vous avez raison, des choses qui vous énervent, des coups de gueule à pousser, allez-y, ça fait du bien, la radio, ça sert à ça, c'est gratuit. Après, vous vous sentirez mieux. 06 33 11...
1: 32 11.
0: 32 11, 06 33 11, 32 11. On aura tout à l'heure, dans un instant, et si les saisons parlaient ? Hein ? Si l'automne pouvait parler, si l'hiver pouvait parler, qu'est-ce que ça dirait ? Restez avec nous, vous le saurez.
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0: Dans deux minutes, il sera 10h. Déjà.
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0: C'est Europe 2, oui, vous ne rêvez pas, les saisons peuvent parler et elles vont parler en exclusivité chez nous. Vous entendrez Madame Été et Monsieur Hiver, à tout de suite. Les news et la météo. Cédric Lecor, qu'est-ce qu'il me raconte de beau, mon Cédric ?
10: Salut à tous, et bien justement, un passage de relais sous le soleil entre l'été et l'automne. Aujourd'hui, toujours beaucoup de soleil ce mercredi. Et de 22 à 32 degrés du nord au sud, je reviens sur la météo dans deux minutes. Des aides élargies donc à 5,5 millions de Français, c'est la principale mesure annoncée hier par le gouvernement face à la flambée des prix des carburants. Une aide de 100 euros pour 3 mois pour les grands rouleurs à plus de 15 km de leur travail et sous conditions de ressources toujours. Elle sera d'ailleurs versée automatiquement aux automobilistes qui en avaient déjà fait la demande. Renouvellement et augmentation aussi de la prime carburant, défiscalisée et versée à l'initiative des employeurs. Et puis des coups de pouce aussi à plusieurs secteurs d'activité et professions, notamment les infirmières libérales et les aides à domicile.

0: qui est coincée.
1: Mais alors, en fait, c'est pas un rototo, c'est une bulle d'air, mais qui est jamais remontée. Donc, elle est approximativement là.
0: Il est ralenti, qu'est-ce qui se passe?
2: Donc, c'est le spécialiste police-justice qui est avec
1: nous. Mec, il a plusieurs personnalités.
2: Oui, j'ai vu Donald Trump.
1: En fait, donc j'ai vu le truc de Donald Trump. Donc, il a dit qu'il allait anéantir l'Iran s'il continuait comme ça, mais qu'il n'excluait pas aussi des négociations. Il est fabuleux. Ouais. Il y a deux personnes dans sa tête.
0: Dire.
1: C'est comme le mec qui va dire ma femme, je vais l'anéantir, je vais la détruire, mais ce soir, petit repas en amoureux.
3: Non, mais
1: on sait jamais, parce qu'en fait, ces coups de bluff. Il marche finalement pas si mal que ça.
3: Oui. Bah non, là, avec le problème, trois normaux, il se met dedans,
1: à
3: chaque fois.
1: Il a des mecs en face de lui qui se foutent de lui. Parce que les Iraniens disent ouais, traité de paix, on va le faire. Ouais, mais alors par contre, le truc sur le nucléaire, jamais on le signera. Et lui, à chaque fois, il fait c'est bon, on a signé le truc. Et puis les mecs, deux jours après, ils font l'annonce.
3: Il avait juste fait une annonce pour son anniversaire, le jour de son anniversaire, il n'y avait rien derrière. Alors,
1: en fait, il est tombé pour l'instant sur plus menteur que lui.
4: Ouais.
1: Ce qui est un peu embêtant. Et puis alors, un drame, parce que les migrants, c'est un drame tant pour ceux qui le vivent que pour les gens qui habitent à côté aussi. Enfin, tout ça n'est. Vous avez vu qu'avant, ils partaient de Calais. Puis progressivement, les migrants pour rejoindre l'Angleterre se décalent.
4: Ah bon ?
1: Donc ils descendent au Touquet.
2: Parce qu'il y a trop de contrôle.
1: Vous en avez, il y a trop de contrôle, donc ils décalent. Vous en avez dans les dunes un peu partout. Bien sûr. Voilà, mais c'est très flippant. Vous en avez des fois qui marchent surtout la nuit, donc c'est extrêmement dangereux. Enfin, je vous passe les détails, mais voilà, ils sont là, ils dorment dans les dunes, enfin souvent dans des conditions absolument déplorables pour eux, c'est une catastrophe sanitaire. Eh bien, vous avez vu qu'on les a arrêtés maintenant à Dieppe. Alors, c'est pour ceux qui ont un peu d'une notion de géographie, ça commence à faire loin de l'Angleterre. C'est-à-dire que là, ils descendent, là, il y en a qui se sont jetés à l'eau à Cabourg.
4: Ouais.
1: Cabourg.

0: là, ils descendent. Là, il y en a qui se sont jetés à l'eau à Cabourg.
1: Ouais.
0: Cabourg.
1: Bientôt, ils vont se déguiser en bigoudaine.
0: C'est
1: sortir de Saint-Malo.
2: Ouais. Non, mais ça commence à faire des bornes.
0: On n'est pas à l'abri. Il y a des mecs qui disent les gars, on attaque, on part de Royan. Je vous garantis pas. Garantis pas qu'on y arrive demain.
2: Il y a un petit détour.
0: J'ai étudié la carte. Ouais. Ça peut passer.
1: J'ai regardé Oise.
0: Mais on se le dit tout de suite. Prévoyez rien. Ça passera pas dans une journée. Hein. Imaginez là. Ça devient de plus en plus loin. Ça devient délirant l'histoire.
3: Ouais. Ça va être compliqué. Hein.
0: Donc voilà. C'est ce qui se passe là aujourd'hui. Je pense que les gens de Dieppe n'avaient jamais vu ça parce que ça fait très très loin de l'Angleterre. Dans la série, c'est bon à savoir. Nous aurons une info. Tout à l'heure, qu'il faut retenir, ce sera sur quoi, monsieur Pietre?
2: C'est sur une info sur les. Ça paraît dégueulasse comme ça, mais pas du tout, au fait. Non, pas du tout.
0: Sur les fluides menstruels.
2: C'est ça, sur les fluides menstruels.
0: Oui, c'est une étude australienne.
2: Ah, d'accord.
0: Et parce que
2: j'avais compris que c'est sur une australienne. Non.
0: C'est une étude menée en Australie, donc je me suis permis de dire que c'est une étude australienne.
2: Mais ça peut être une très belle avancée au niveau médical.
0: Mon coloc s'est envolé. Nous en avons parlé, Jean Plume, le pigeon que j'ai vu naître. J'ai amené des petits trucs à sa maman dans le bac à fleurs. Je lui ai mis de l'eau. Puis d'un seul coup, Jean Plume est né, dégueulasse, d'une laideur absolue. On m'avait dit qu'un bébé pigeon c'était moche, je ne m'attendais pas à ça. Puis d'un seul coup, il grandit. Au bout de 15 jours, il est parti.
2: Et genre, il n'est pas revenu te voir
0: Si, il était sur le rebord il y a 2 jours.
2: Tu l'as reconnu?
0: Oui.
2: Il a dû chercher à bouffer, quoi.
0: Je pense.
2: Il y a du pognon.
0: Je l'avais nourri et tout.
4: T'étais son maïoticien, comme
0: on dit. Donc, Jean Plume, nous l'aurons. Il sera notre invité tout à l'heure. Il viendra nous expliquer tout ça. Le sujet auditeur, Stouff.
4: C'est les dossiers que vos enfants ont balancés en public. Sur votre famille.
0: Ça, c'est énorme, ça. Que des fois, il y a du monde et ils te balancent un truc. Et le bac à coco, je vous emmène tout à l'heure. Nous jouerons. Envoyez votre message en envoyant COE, CAUET, par SMS au 7-12-13. Je vous enverrai au parc Astérix en famille pour Peur sur le parc et pour frissonner à l'intérieur de ce parc qui est magique. Si vous voulez y aller à 4 personnes, en plus, je vous offre l'hôtel. C'est beau, non?
2: Ah ouais, ils sont trop bien les hôtels là-bas.
0: Ce matin, toute l'équipe s'est posé une question. Et si les

0: automne, que dirait le printemps ?
1: Debout tout le monde, il fait beau, la vie est belle.
0: Ah ouais.
1: Oh, un oiseau.
0: Que dirait l'été si elle pouvait parler ?
1: Tout le monde à poil ! Profitez du soleil ! Yeehaw ! Oh, un petit poisson.
0: C'est mignon. L'automne, on y est, c'est aujourd'hui, ça dirait quoi ?
2: Vous êtes calme, serein. Un vent léger fait tomber des feuilles qui vous caressent le visage.
0: C'est vrai.
2: Bien, en automne.
0: Ouais, c'est l'automne. L'hiver, que dirait l'hiver ?

0: On va tous cramer.
1: Changement de saison avec l'automne, ça dirait quoi?
0: Tous sans abri. On va tous cramer.
1: Et l'hiver? Alors ça dirait quoi l'hiver?
0: Bataille de... Aïe! Mais c'est un caillou ça!
2: Bah ouais, mais c'est parce qu'il y a peu de neige.
1: c'est vrai.
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1: Dans un instant, il y a une étude qui a été faite sur les règles, si je ne dis pas
5: oui,
1: de bêtises.
5: Oui, c'est ça.
1: Du côté de l'Australie. Pour vous, mesdames. Si Dolly Parton, j'adore Dolly Parton. C'est Europe 2, bonjour, nous sommes mercredi. Vous nous écoutez en famille, dans la voiture, vous allez au boulot, bienvenue.

0: évidence un potentiel étonnant du fluide menstruel pour favoriser la réparation des tissus. Fluide menstruel, on est d'accord, oui, nous appellerons ça les règles,
1: oui.
0: Ceux qui n'ont pas les mots. Les chercheurs ont montré que certains de ces composants accéléraient la migration et l'adhésion des cellules impliquées dans la cicatrisation. Vous avez compris ? L'effet observé a été observé sur des cellules humaines en laboratoire, sur des modèles de peau humaine reconstruites. En gros, c'est-à-dire que ça favorise la
1: au lieu de cicatriser en une semaine, tu cicatrises en 24 heures.
0: L'analyse a notamment identifié plusieurs protéines susceptibles de participer à ce mécanisme, ouvrant la voie à de futurs traitements qui reproduiraient l'impropriété réparatrice de l'environnement utérin pour les règles. Parce qu'en fait, ça veut dire que ça vient de l'utérus, ça vient d'un, donc il y a des propriétés à l'intérieur.
1: Voilà. C'est vachement bien.
0: Voilà.
2: On va se consoler comme ça.
0: Piste de recherche prometteur. Voilà. Ouais, on va attendre que ça sorte en truc de synthèse. Hein. On va pas.
1: Hein.
0: Alors donc la plaie, elle cicatrisera plus vite.
2: Ouais.
0: Par contre, elle sera de mauvaise humeur.
2: Oh, tout de suite, comme par hasard.
0: Comment ?
2: Non mais vous vous rendez pas compte ce que c'est quand même au quotidien.
0: Oh, alors je vais te dire un
2: vous
0: truc.
2: Vous vous rendez pas compte.
0: C'est non seulement je me rends compte. Je le vis indirectement.
2: Mais on a des troubles digestifs, mais la fatigue.
0: Mais je vais te dire, je ne voudrais pas le vivre. Tellement faut être courageuse
2: douleur,
0: pour avoir ça tous les 28 jours.
1: Pardon.
0: Non mais je te jure, mais moi j'ai déjà mal au ventre, je suis de mauvaise humeur. Alors imaginez si j'avais ça.
2: Non, imagine.
0: Je vous comprends. Non,
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0: Mais arrêtez de crier fort. Dans un instant.
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0: et pour leur offrir le bien-être animal, si on peut dire ça comme ça. On n'est pas en caoutchouc et ça s'empire, ça ne s'arrête pas et les gens n'ont pas toujours compris qu'il faut stériliser les animaux, que ce n'est pas un jouet, que si tu as pris un animal, il faut prendre soin jusqu'à la fin de sa vie. En plus, sa vie beaucoup moins longtemps que nous et voilà, j'en peux plus.
1: Alors, et tu sais que c'est ce qu'on disait la dernière fois, l'effet Instagram, il est terrible. Mmh. Parce qu'on voit tous passer des photos avec les parents qui offrent un bébé chien aux enfants, etc. Ouais. Et ça fait des belles vidéos, ouais, mais d'abord le bébé chien, le bébé golden. Mignon, un bébé golden. Ouais. Ouais.

0: et des chats, mais là, moi, je vais récupérer deux petites tortues. Ah oui, ça va une chose
1: qui est qu'une tortue
0: là, un, ch... bah, ça, ça, un chien un chat ça vit entre 10 et 15 ans une tortue
2: ouais.
0: c'est 100 ans
2: j'adore les tortues
0: donc là je les récupère pour mes beaux parents mais en fait
2: tu vas les récupérer,
0: je vais les garder deux mois mais en fait c'est moi qui vais les récupérer
3: les tu les as pris d'où
0: bah oui ça vient d'un éleveur justement non c'est un truc réglo et tout mais il faut faire super gaffe avec ça parce qu'imagine 100 ans c'est à dire que c'est même mes enfants qui vont en hériter de ces trucs-là.
3: Parce qu'il y en a qui relâchent les espèces de petites tortues de fleurie qu'ils achètent toutes petites. Ils les relâchent justement dans les étangs, les machins.
0: Et bouffent les nôtres.
3: Et ça grossit de ouf. Ça ne reste pas petit, ça va très très gros en fait.
4: En tout cas, merci ma petite Xenia. Donc il faut aller faire un tour. Regardez sur le site de la SPA de
5: Moucron.
4: C'est en Belgique. Et puis si vous habitez la frontière, allez faire un tour, ça fera des sous. Je t'embrasse fort. Gros bisous.
1: Merci beaucoup. Merci l'équipe. À bientôt.
4: Bisous, t'es un amour. Bisous, bisous.
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4: C'est chacun. Je ne connais pas ce morceau.
7: Jamais loin, hein.
4: Je ne connais pas bien ce morceau. Je ne sais pas ce que ça va donner.

0: fait, et l'autre, c'est devenu Jean Plume.
1: Ouais.
0: Et Jean Plume s'est envolé, c'est mon conloc, j'ai passé une belle soirée avec lui.
2: Hein. Ah, et puis la maman, elle est partie sans te laisser de mots en
0: plus. Non, non,
2: mais t'as laissé comme ça l'enfant.
0: Mais regardez que d'un œil, Jean Plume.
2: Ouais.
0: Je lui parlais, il ne me répondait pas. Un peu de méfiance quand je lui mettais des morceaux de pain comme ça, avec son petit bol d'eau.
3: Ouais, mais il est mangé en tout cas.
2: Ah ouais.
0: Ah oui, oui, oui. Ouais. Mais bon, je crois qu'il est, il est en ligne.
1: Ouais, on va prendre des nouvelles de Jean Plume, on l'a retrouvé. Allô ? Allô ?
4: Ouais, ça va les cons ?
1: Ouais, bah.
4: Comment ils vont là ? Ça va ? Qu'est-ce qu'ils veulent ?
3: Bah, un coup de vieux Jean Plume.
4: Ah, on pousse vite chez nous. Hein. Bah, d'abord, je t'emmerde.

0: Et tout de temps en temps.
1: Ah, mais alors, des photos de croissants.
2: Mais alors, c'est Sébastien, parce qu'il y en a plusieurs de boulangeries qui m'envoient les croissants. Comment tu veux que je fasse un régime? Le mec, il m'envoie le matin, j'arrive, je dis bonjour, là, hey, vas-y.
1: Elle est où ta boulangerie, Sébastien?
0: Elle est située dans les Landes.
2: En plus, il m'envoie des trucs, ils sont malins, à hors de portée. Ils se disent, on va lui envoyer des croissants, mais il ne pourra pas venir aujourd'hui.
3: Mais tu fais du air croissant tous les matins, au moins tu peux le regarder avec la photo, tu le sens comme
2: ouais,
3: ça.
2: Je le sens, je le sens. Vous avez vu que je sens les croissants ici Je prends mon téléphone, vas-y, qu'est-ce qu'il a fait le petit ou la petite? Comment elle s'appelle?
0: Alors, c'était ma fille aînée qui devait se faire poser des diabolos aux oreilles. Et pour cette opération, il fallait passer rendez-vous chez l'anesthésiste. Donc, on était dans la salle d'attente avec ma fille. Et puis, bon, elle avait, devait avoir 6-7 ans à peu près. Et il faut faire patienter les enfants, c'est assez long. Elle était sur mes genoux. On prend une revue qu'il y a, comme dans toutes les salles d'attente. Et on commence à feuilleter et tout. Et puis, d'un seul coup, elle s'exclame spontanément. « Regarde, papa, il y a Nicolas. » Et en fait, c'était un reportage sur l'ancien président Nicolas Sarkozy. Elle a sorti ça tout haut. « Papa, papa, regarde, c'est Nicolas. » Je fais « Oui. » Puis elle insistait. Tout le monde nous regardait, mort de rire. Et moi, je savais plus où me mettre.
2: Parce que quoi,
3: ça fait genre que tu le connais. Ouais, tu dis « Attends, moi, je connais Nicolas. »
0: Non, même pas. Mais c'était comme ça, quand on regardait les infos ou quoi. Il y avait le président. Elle posait beaucoup de questions.
1: Donc tu votes Sarko. T'as voté Sarko.
2: Voilà. On sait pourquoi t'as voté à l'époque.
1: Il y a le chéri de maman.
2: D'accord. On sait pour qui t'as voté. Je te fais un gros bisou. À bientôt, mon ami boulanger.
0: À bientôt.
2: Salut. Bonjour, Caroline.
4: Coucou. Salut, l'équipe.
2: Ça va, Caroline? Salut. Alors, c'est ton fils ou ta fille?
4: Moi, c'est ma fille.
2: Qu'est-ce qu'elle a fait?
4: Alors, elle avait 8-9 ans. Et en fait, dans une galerie commerciale, je savais que dans les boutiques du centre, tu pouvais avoir une remise, en fait, si tu

0: Moi, ta mère, je suis toujours là, toi. Voilà. Attends que ton père y rentre, le coup de bûche. Ça va.
1: Non, mais il y a des mots, des fois, ça met la honte.
2: Ah oui, d'accord. Bah, de sa part, ouais, c'est quelqu'un qui est très gentil, tout, mais là, d'un seul coup, ouais.
1: Mais on maîtrise pas tout.
2: C'est une salope. Oh, punaise. Oh, punaise.
3: Comment elle sait?
1: Encore un coup de ton père, hein. Je te fais un gros bijou. À bientôt, Jennifer. Ou alors vous avez fait un truc dans la chambre, peut-être un peu trop fort.
2: Non, pas du tout.
1: Non, je dis ça. Des fois, on dit des choses, et puis voilà.
2: Je ne crois pas.
1: Bah voilà, faudra vérifier cette liste.
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1: Je t'embrasse. Il est 11h15. Dans un instant, je vous emmène au parc Astérix.
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7: 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Vous avez le... qu'est-ce que vous avez ?
8: L'hôtel.
7: L'hôtel,
8: et évidemment. 2 jours sur le parc.
7: Voilà, 2 jours sur le parc. Vous avez la nourriture, vous avez tout. 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
8: Du 3 octobre au 8 novembre.
7: C'est vous qui allez choisir à quel moment vous voulez y aller. C'est notre cadeau et c'est direction le parc Astérix, peut-être pour Andrea. Comment ça va, Andrea ?

0: entendu Vito, je sais que ça vient de toi. Je sais que ce que tu as mis sur moi la dernière, c'est Vito qui te l'a
1: soufflé. Je pense pas.
2: Si, je t'ai entendu. Mec, je t'ai entendu. Je t'ai entendu lui souffler.
0: Très discrètement.
2: On l'a entendu d'ici.
0: Tu fais pas peur, tu fais 2 mètres, mais tu me fais pas peur, mec. Alors là.
3: On y va.
2: Tu as triché, t'as noté.
4: Oui.
2: Sur le mot de Corentin, il a triché.
3: Allez, bah non, parce que vous pensez que je vais dire quoi?
0: Non, mais il t'a soufflé.
3: On va commencer à l'inverse. Allez.
0: Quelque chose sur Corentin, vas-y, je vous écoute.
3: T'avais dit quoi? Tu m'as essoufflé quoi?
1: Non,
3: je peux pas le répéter. j'ai mis le patient.
1: Oui, patient, c'est
3: alors
1: ce que j'ai
3: dit. Alors que lui, il m'a dit une insulte.
0: Non. Oui, je, mais il me l'a dit à l'oreille.
3: Voilà, merci.
0: À 11h03, t'es plus là, toi.
2: Pas mal.
3: Voilà, bah.
4: Ok, oui, pas mal. T'as mis quoi, toi?
3: Patient. Chanteur. Paul Naref.
2: Pitbull.
4: Ouais.
2: Allez.
3: Quelque chose qui pique. Un pic à brochette.
2: Le pili pili.
4: Oui.
3: Une marque de voiture Peugeot.
2: Polestar.
1: Ah oui.
0: Ah ouais, ouais, ouais.
2: Bah, attends, moi je suis moderne.
3: Et un sportif, Poulidor.
2: Pogba.
4: Oh,
3: hey, c'est bien pénible. Bah, dis donc.
0: On a encore le temps, si vous voulez.
3: Ah non, on en fait un seul. Allez, on en fait un seul, je vais me lever.
2: Mais je suis mauvais à ça.
3: On fait un seul, vous me dites un quoi et puis on y va.
0: Quelque chose qui pique.
4: Ah, j'aurais dit un mot pour les écrire Corentin, non?
0: Bah ok, vas-y.
1: Ah oui, oui, oui. Non,
3: quelque chose qui pique.
4: Quelque chose qui pique.
0: La lettre N.
2: Dignokman.
3: Non, pas du tout.
4: Ça pique pas.
3: Pas du tout.
0: C'est pour écouter
3: une antifrice.
4: Non,
2: Nirvana.
3: Non. Attends. Arrête.
4: Allez.
3: Il y a un qui pique. Il y a un qui pique.
0: C'est
3: vrai. En N, il y a un qui pique.
0: Un nénuphar.
1: Non.
0: Allez, on va faire autre chose. Un sportif, si vous y connaissez.
3: Ah non, il a de l'avance sur moi
1: à chaque fois.
0: Dis-toi, tu peux lui.
3: Allez, vas-y, sportif.
0: Sportif avec la lettre N. La même.
2: Ninja.
3: Arrête. N'Golo Kanté. N'Golo Kanté. Qui m'a choisi? Qui m'a choisi? Andrea, direction le parc Astérix. Avec les enfants, la famille, tu vas partir quand tu veux pour peur sur le parc. Est-ce que t'es contente, ma petite Andrea? Tu pars avec qui?
5: Ah oui, je suis super contente, merci beaucoup. Est-ce que je peux faire une petite dédicace?
3: Bien sûr, mais vas-y, bien sûr.
5: À Sébastien, mon collègue de la Samu, que j'ai enfin gagné.
3: Voilà, ça fait 5 ans. Allez, bisous ma chérie, bisous.
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0: Mon Corentin, très bien, belle journée. Bisous mon Vito, bisous à vous tous. Soyez prudents. 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
1: Eh ben oui, mercredi, petite pause au milieu de la semaine. Bienvenue sur Europe 2, Pays de la Loire. Jusqu'à 15h30, oui, je vous accompagne avec des cadeaux à gagner. Avec des passes pour Langer Tattoo Fest, un séjour aussi incroyable à Pornic. Et de quoi vous donner quelques bonnes idées pour les prochains jours. On va vite en reparler après ma playlist Pop Europe 2. J'ai prévu un bon Avicii ou encore la belle voix Soul de Teddy Swims sur Europe 2, Pop Radio.
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2. Le dernier titre de Jérémy Frérot, son titre Frérot arrive, juste après aussi des classiques. Muse avec Starlight, bah oui, on en profite de ce mercredi en musique sur Europe 2 Pop Radio.

0: Vous partagez ici dans les Pays de la Loire sur Europe 2, où il va y avoir du soleil vraiment toute la semaine. On va pouvoir profiter, bien sûr, en musique.
1: Peut-être que cet après-midi, vous allez emmener les enfants à l'activité sportive.
0: Je suis là avec ma playlist Pop Europe 2. J'arrive avec Amy McDonald.

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Pays de la Loire sur Europe 2. Je vous partage ce titre d'Another avec Talk to You. Ce titre, ouais, vous l'avez forcément entendu si vous êtes allé du côté de la Baule le soir pour faire la fête au club Lagrange. À ce titre, il est parfait pour faire la fête tout l'été.

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Tiens, sur Europe 2 Pays de la Loire, ce soir, vous avez un DJ qui sera là en after work à 18h au Dockside de Saint-Herblain. Ça peut être sympa pour la fin de journée, pour aller entre potes, entre collègues, entre familles. Pour cet après-midi, playlist Pop Europe 2, Lost Frequencies et Alex Watt.

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sur Europe 2 de Dante à Montaigu. Cette fois, on n'y va pas en voiture, hein. On y va en courant, évidemment. Ce samedi, le trail de Nantes à Montaigu revient pour la 9e édition avec des coureurs qui vont traverser les chemins de la Sèvre, du Vignoble. Il y a 103 km quand même de parcours pour les plus motivés, bien sûr. Et si vous préférez, vous, plutôt, aller encourager les coureurs, dans ce cas-là, allez-y, l'ambiance, ça danse festive. C'est ce samedi, le trail de Nantes à Montaigu. Je vous partage toutes les infos directement sur Instagram Europe 2 Pays de la Loire. C'est à retrouver pendant Shakira qui arrive juste après ce classique Pop Europe 2. Voici Calvin Harris, One Kiss sur Europe 2 Pop Radio.

Dans les Pays de la Loire, sur Europe 2, ce titre, c'est la rencontre entre les platines de Martin Garrix, DJ, et la belle voix douce d'Ed Sheeran. C'est vrai que cette collab, elle était vraiment inattendue. Pourtant, ça marche très très bien. C'est Repeat It, vous le découvrez ici sur Europe 2 Pop Radio.

0: Allez, sur Europe 2 Pays de la Loire pour vous accompagner. Direction l'activité du mercredi en allant faire les courses à Atlantis ou à l'Atoll d'Angers. C'est avec ma playlist Pop Europe 2. Avec les Imagine Dragons ou encore Teddy Swims sur Europe 2, Pop Radio.
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Sur Europe 2 Pays de la Loire, Angèle n'arrête pas de sortir de nouveaux titres. Après What You Want, je vous fais découvrir Une Seule Vie. En plus, elle a doublé sa venue au Zénith de Nantes. Donc oui, avant sa venue, il faut connaître son dernier titre grâce à Europe 2 Pop Radio.

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Les grands classiques pop Europe 2 et puis des nouveautés. C'est le cas pour ce titre de Manon Lisa que vous avez découvert ici sur Europe 2 dans les Pays de la Loire. Son titre Le Petit Pêcheur raconte une histoire avec une belle morale. J'aime beaucoup ce titre et je vous

Ah oui, sur Europe 2 Pays de la Loire, roulez plus doucement, comme ça vous économiserez de l'essence sur le périph' nantais, puis comme ça vous pourrez profiter de la playlist Pop Europe 2, bien sûr. Europe 2, Europe 2. Rihanna avec Freya Sky à suivre.

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4: Rebonjour tout le monde, j'espère que vous allez bien. 15h30, ça y est, c'est reparti pour une nouvelle émission Coé sur Europe 2, comme tous les jours. 15h30, 18h, il y a Corentin, il y a Tony,
5: salut,
4: mes acolytes qui sont là, toujours présents. Nat qui est avec nous aujourd'hui, ça va Nat?
6: Ouais, super, et vous?
5: Mais,
4: ça va très très bien, oui.
6: Merci.
4: Oui. D'ailleurs, à chaque fois que Nat est là, en général, on en profite dans l'émission, on essaie de faire un peu parler le chef, mettre des jeux qui peuvent créer un peu des conflits, des coups de tonnerre dans la villa, quoi.
5: C'est vrai qu'on essaie un peu de foutre la merde dans leur
6: non, mais j'ai remarqué,
5: je le dis tout doucement parce qu'on
4: gentiment.
6: Et vous êtes chier, c'est l'année de mon mariage quand même.
5: Ah ben bah bon, bon mariage. On n'a pas été invité, donc on ne sait pas.
6: Ah bah si, justement, vous êtes invité. Ah,
4: bon. Garde les tickets de casse quand même pour ramener les
7: trucs. T'as dit oui, c'est ton problème.
5: Chacun sa merde.
4: Tiens, mais si on commençait tout de suite avec un jeu, Nat, est-ce que t'es forte en mémoire?
6: Ça dépend.
4: Non, pas trop. Parce que quand on joue au jeu de la mémoire, c'est pas folichon.
6: Moi aussi, non, je peux être bonne.
5: Je te rappelle que t'as une fille.
4: Oui, oui, vaut mieux. Le jeu de la mémoire, c'est quoi? C'est une liste de 5 propositions. Une question, on vous pose une question sur cette liste. Et ensuite, on voit si on arrive à avoir un petit peu de mémoire sur tout ça. On va voir que c'est un petit peu compliqué avec l'équipe. On commence avec Stouf.
8: Stouf, tu es la première à jouer.
6: D'accord.
8: C'est parti. Une xanthia grise métallique. Un pot de peinture orange corail.

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4: Bienvenue sur Europe 2, 15h30, 18h. Coé sur Europe 2, évidemment. Tout à l'heure, restez bien là parce qu'à partir de 16h, Coé va garder vos enfants. On est mercredi, donc qui dit mercredi dit enfant. Alors Nat, est-ce que tu penses qu'il est bien, Coé? Est-ce que tu penses que c'est le meilleur choix pour garder des enfants?
5: Non, pas du tout.
4: Ah, ouais.
5: C'est une catastrophe.
4: Eh oui, voilà. On va voir.
5: Ça dépend de l'âge après, mais les

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0: pendant toutes les qualifs et tout, c'est quand ils sont arrivés là-bas en Coupe d'Europe qu'ils se sont fait massacrer.
1: Ouais, ben évidemment, bien sûr, tu peux l'écouter, rien de moins. On dirait qu'il va s'endormir quand il parle, c'est fou, non ?
2: Quoi ? Non, je sais pas. Concentré.
1: Non, je vois que t'es fatigué.
0: Ah bon ?
1: Si, parce que tu as dit machin.
0: Non, j'ai pas dit.
2: Il s'est mis dans la peau de Zizou.
1: Tu m'as fait un petit coup de. Je vous préviens, les interviews, les cris sur le bord du terrain, ça va être.
3: Puis les classes, Zizou. Ouais.
1: Tu vois sur la balle aussi. Tu n'entends pas ce que je dis.
3: Ah oui, comment il va faire pour gueuler ?
1: Ah bah il va falloir. Si, à mon avis, il peut gueuler. Mais
2: du regard, à mon avis, il va lui finir.
0: Sur le bord du terrain, il gueule.
1: Vous savez quoi ? Il va y aller par la pensée.
2: Ouais.
1: Je vais vous dire. Donc je suis Zinedine Zidane.
2: Ah, t'es Zizou.
1: J'appelle, je vous préviens, il n'y a plus rien dans le frigo.
3: On appelle qui ?
1: Appelez-moi des épiceries.
4: La Corbeille d'Orient, bonjour.
1: Oui, bonjour madame. Vous entendez ?
4: Oui.
1: Bonjour madame, je voudrais faire une commande chez vous, si c'est possible. J'entends, là il y a beaucoup de bruit.
4: Un petit peu, oui.
1: Voilà, donc j'aimerais faire une commande, s'il vous plaît, si vous pouvez prendre...
4: Mais qu'est-ce qu'il vous fallait, monsieur ?
1: Alors, peut-être que vous m'avez reconnu, madame, c'est monsieur Zidane, l'appareil.
4: Non, ça ne me dit rien, désolé.
1: Bien, alors, donc, parce que je viens d'arriver et les frigos à Clairefontaine sont vides. Donc, vous notez, madame ?
4: Oui, oui.
1: Donc, pour les entrées, je prendrai deux boîtes de thon.
4: De quelle quantité ? Les 160 ou les grosses ?
1: Ça, je dois de la grosse, madame. C'est là, on a l'équipe, on a tout le monde. Grosse.
4: La grosse, du coup, donc 700 grammes.
1: Salade piémontaise, vous avez ?
4: Ah, mais monsieur, vous nous prenez pour un restaurant ?
1: Non, mais salade piémontaise en thon, en boîte. Vous avez ça ?
4: Ben non. Vous êtes sûr que vous ne trompez pas de numéro, monsieur ? Ben,
1: vous vendez quoi, madame ? Vous vendez...
4: Moi, je suis une épicerie, monsieur.
1: Eh bien, la salade piémontaise en boîte.
4: Non, ça me... Sylvie, ça te parle, la salade piémontaise ? Sylvie ?
1: Madame, c'est
4: la
1: pas...
4: La salade piémontaise,
1: c'est
4: ça
1: pas
4: te parle ?
1: Madame, c'est pas piémontaise, hein, c'est piémontaise.
4: Piémontaise.
1: Piémontaise, oui, c'est une salade piémontaise.
4: C'est pour aller au Monoprix ou à Carrefour ou... Ah non, on ne fait pas ça, non.
1: D'accord. Alors, vous avez du pâté ? Vous avez du pâté, moi ?
4: Ben non, monsieur, j'ai pas de pâté.
1: Vous avez pas...
4: Mais
1: attendez, vous avez... Attendez, une épicerie qui n'a pas de pâté ? Pâté en boîte ?
4: Non, je fais pas de pâté, monsieur.
1: Enfin, vous vendez quoi, alors ?
4: Ben, je suis une épicerie orientale, on fait les produits du monde.
1: Ah, d'accord. Donc, si je demande des steaks hachés, vous n'avez pas ?
4: Ben non plus, non.
1: Des spaghettis, parce que bientôt, on va jouer contre l'Italie.

0: pancarte sur les seins et cache sexe. Donc c'était... Ouais. Eh ben nous, on était très très très gênés. Moi, c'est la première fois de ma vie que j'avais les fesses cul nues posées sur un siège de radio.
1: Mais toi, t'es hyper pudique.
0: Et à ma gauche, j'avais le bras de M. Pokora et à ma droite, le bras de Kinvé qui me frottait. Je dis que c'était quand même très étrange.
2: Les gars, on peut couper la clim parce qu'on
0: est, on est très très proches. Dans un instant, il y aura. Tiens, je vais garder vos enfants. C'est mercredi. Dans un instant, j'aurai la maman. Comment elle s'appelle la maman?
3: C'est Denis, c'est le papa, je pense. Hein,
0: c'est le papa. Ouais, aussi, oui. La maman s'appelle Denis. Vous savez, de nos jours.
4: Elle a une jolie moustache.
0: Je ne sais plus. Nous reviendrons. Tiens, il y a une école qui interdit des maillots de sport.

0: Dessiner des bêtises ?
1: Non.
2: Ah, ils font des... Ouais. Non, la récré, peut-être.
1: Les parents accusent l'éducatrice d'organiser du fight club entre enfants pour régler les conflits.
0: Bah, c'est très bien ça.
1: Et se divertir.
3: Ah ouais. C'est horrible.
1: Parce que. Et vous savez pourquoi les parents ont été mis au courant ? Peut-être que c'est comme le fight club, parce que le gamin a trahi la règle, c'est-à-dire qu'il en a parlé.
2: Règle numéro 1.
1: Et en fait, la prof, elle disait bon, bah écoutez, allez-y, hein, vous y allez.
3: Mais c'est la promotion de la violence en fait.
0: Il n'y aura pas 3 simplement 2.
2: Oh, le petit Kevin, il est dans les corps. Non, mais après, Nat, ça va, il n'y a pas d'armes. Hein. C'était
3: ouais,
2: à main nue. Hein, c'était
0: t'es dans le Texas,
2: quoi. C'était que pieds points.
1: Stouf, Nat, toi qui es une fille, tu t'es déjà battue ?
3: Non, moi, j'aime pas la violence.
1: Jamais ?
3: Non.
1: Jamais battue ?
3: Non, jamais,
1: fois.
3: Mais je déteste la violence.
1: Corentin, oui.
0: Des fois, sur les réseaux, tu vois des bastons de filles, c'est très violent.
1: Les filles, c'est pire.
0: Ah ouais, la vache, moi, oui.
1: Et alors, les filles, il y a un truc, c'est cheveux.
0: Ouais, c'est ça.
1: Le premier truc que vous prenez, les filles, c'est cheveux.
4: Nous, on n'est pas emmerdés, là, deux.
1: Alors, moi, je peux te dire que je peux y aller.
3: Et par contre, je me suis jamais battue, mais je me suis déjà pris des claques par des filles ou des tirages de cheveux.
1: Cheveux. Eh oui. Eh oui. Vito.
2: Ah, moi, c'était au rugby, mais bon, c'est les copains, c'est rigolo.
1: Bien sûr.
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1: Voici Temper City, dans un instant, je vais garder vos enfants. Ah, quel bonheur. On aura Florida d'ici quelques minutes. Vous écoutez Europe 2, vous êtes peut-être dans la voiture, vous vous dites, mais c'est plus de saison, on est en automne et il fait beau. Allez, profitons-en.

0: et son équipe tous les après-midi de 15h30 à 18h sur Europe 2.
1: C'est comme une boîte de chocolat. On ne sait jamais sur quoi on va tomber.
2: C'est vrai en plus. C'est Florida sur lequel vous allez tomber dans un instant. Le mercredi, je peux garder vos enfants avec toute l'équipe. Vous savez, pouvez nous les confier. Allez faire une petite course, allez vous balader. Denis, comment ça va mon Denis ?
3: Salut Coé, salut toute l'équipe.
2: Ça va Denis ? Salut. Qu'est-ce que c'est que cette voix qu'aurait pu faire de la radio ? Là, il est dynamique mon Denis. T'as une bonne voix, tu fais quoi comme métier ?
3: Eh bien, actuellement, je suis en train de changer de métier. J'étais perceur et puis là, je cherche à faire de la radio sur Europe 2.
2: Mais c'est génial. Non, mais c'est une vanne.
3: Bah, en vrai, un petit peu, mais si vous avez une petite place, je suis pas très
4: vite
3: et j'arrive. Alors.

0: Ouais.
1: Et perceur, c'est perceur d'oreille,
0: c'est perceur. C'est quoi perceur?
2: Oui, tout à fait, c'est perceur d'oreille.
0: Ah, d'accord. Très bien. Tu fais que les oreilles ou tu fais tout? Dès qu'il y a un trou, tu fais le trou, toi. Tu sais, on te dit, allez, ça, tu y vas.
3: Les piercings. Hein.
4: Tu fais partout?
2: Non, je préfère les oreilles, c'est plus simple.
4: Mais t'as déjà fait ailleurs, genre.
3: Le nombril.
0: Oui, je vois ce que tu veux dire. T'as déjà fait ailleurs? Ouais.
2: J'ai déjà fait ailleurs, tout à fait.
0: Voilà. Oui. Mais visiblement, ça s'est très mal passé parce qu'il ne veut plus le faire.
5: Je ne vois pas.
0: Il l'a fait une fois et depuis, il ne veut plus y aller.
4: Je ne regarde pas. Hein.
0: Bon, attention, tu vas me passer la petite. Comment elle s'appelle?
2: Elle s'appelle Zoé. Elle a 9 ans et elle stresse un peu parce

0: CM... Hey, ça veut dire que bientôt, l'année prochaine, t'es chez les grands. C'est le collège.
1: Ouais.
0: T'as peur ou pas?
1: Un tout petit peu.
0: Ouais, un petit peu. Ouais, tu verras, ça va très bien. Tu verras, ça va très bien se passer. T'as un petit copain?
1: Oui.
0: Ah, comment il s'appelle? On va lui dire bonjour.
1: Michel. Il s'appelle Jules.
0: Bon, enfin, gros bisou à Jules. C'est sérieux, sérieux. C'est... Vous allez vous marier. Ah, il va te tuer!
2: Ah,
0: non.
2: Ah, c'est sérieux! Alors. C'est sérieux alors!
1: Pourquoi? Il écoute ça!
2: Pourquoi?
0: Parce qu'il veut pas que ça se sache!
1: Non!
0: Ah, ouais, bah oui, bah c'est.
3: Pas
0: trop
3: tard! Et vous êtes grillé là, Zoé!
0: Ah, c'est mort! Bon, ma petite Zoé, est-ce que t'as déjà fait des bêtises à la maison? Raconte-moi un petit peu!
1: Oui, j'ai fait des bêtises!
0: Vas-y, dis-moi tout!
1: Alors, la première des bêtises, c'est que j'ai pris du maquillage en cachette de ma maman.
0: Ouais.
1: J'ai ramené à l'école dans ma poche. Et j'en ai mis sur mes copines et sur moi. Et je comprends pas pourquoi la maîtresse, elle a été méchante. On était belles.
0: Bah oui. Alors, je suis d'accord avec toi. C'est une injustice.
2: Ah ouais,
0: c'est pas normal. En plus, je suis sûr que tu les avais bien maquillées.
1: Bah oui.
0: Et elle a dit quoi, la maîtresse? Vous avez pas le droit au maquillage?
1: Oui.
2: Moi, ouais, je suis sûr qu'elle était jalouse, elle n'était pas maquillée, du coup, elle s'est trouvée moche par rapport à vous.
3: Mais c'est ce que j'allais dire.
1: T'aurais
0: dû. T'aurais dû. Parce qu'elle est moche, la maîtresse?
1: Non.
0: Ah bon? Elle est prudente, tu sens qu'elle est prudente.
2: Ah, elle m'a tué aussi, sinon.
0: Qu'est-ce que t'as fait d'autre comme bêtise?
1: Ma deuxième bêtise, c'était j'ai arraché toutes les fleurs du quartier. Du quartier, pardon.
0: Ouais, ouais.
1: Du quartier. Et je les ai fait en bouquet, je les ai mis dans la boîte aux lettres pour faire des cadeaux. Aux gens, mais je comprends pas pourquoi ils étaient tous pas contents.
3: Bah ouais, c'est trop mignon.
1: Ils étaient tous en colère contre moi alors que je voulais juste leur faire des cadeaux.
0: Mais t'as raison, sais quoi? Deuxième injustice.
3: Bah voilà.
0: C'est moi, je t'aurais dit bravo. T'as fait une troisième bêtise?
1: Oui, un jour je trouvais que mon village n'était pas assez ensoleillé et décoré. Du coup, j'ai pris une craie et j'ai dessiné sur toutes les maisons du village.
0: Et je suis sûr que tu comprends pas. Les voisins, ils n'étaient pas contents.
1: Ils n'étaient pas contents.
0: Troisième injustice.
3: Ah, oui, c'était quelle pour honte. Embellir.
0: Mais cet enfant, c'est un. Mais où va la France?
2: Mais oui.
3: C'est une artiste.
0: Zoé, où va la France? Tu vois,
1: t'es très une... loin.
0: Très loin, très mais loin. Oui. Bien sûr, elle va très loin. Tu es une artiste, Zoé.
2: Ouais.
0: Je te le dis. Eh ben oui, je te fais un gros bisou, ma petite chérie, d'accord?
1: Merci.
3: Bisous.
0: T'embrasseras Jules pour moi.
1: Oui.
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5: Je dirais bye bye.
0: C'est trop mignon. Il va me tuer. Il va me tuer. Salut à vous tous. Vous écoutez Europe 2. On est en live, comme tous les jours jusqu'à 18h.

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4: 7 Europe 2, dans un instant, c'est Ugel.
5: Saveur bacon.
4: Vous êtes dans la voiture, vous vous dites qu'est-ce qui fait beau aujourd'hui, il était dans...

0: Moi, je dirais, vous arrêtez les joggings à l'école. Parce qu'il y a un moment, tu te mets devant les écoles.
1: Ouais.
0: On est tous allés en jogging quand on avait sport.
2: Ah bah,
0: sport.
2: Oui.
0: Ça, on l'a tous entendu. Mm-hmm. Mais on l'a tous fait. Mais il y en a, c'est 7 jours sur 7 en jogging. Okay. Et il y a un moment donné, excusez-moi, mais c'est pas éduquer un gamin que de lui dire, hey, jogging, mais toute l'année, fais-toi un kiff. Ben non, parce que le gamin, il y a un moment donné, à moins qu'il devienne champion de foot, ouais, il va pas être en jogging toute sa vie. Non, il va falloir qu'il s'habille pour un entretien, va falloir qu'il s'habille pour aller bosser.
3: Il y a un moment donné, bah, quand il va arriver en troisième, il va falloir faire son premier stage dans le monde professionnel. Tu vas arriver en jogging, par exemple, dans une banque, tu veux bosser dans une banque.
2: C'est ça.
3: Et le banquier va te dire, ou par contre, tu viens pas en jog, mec.
0: Moi, j'arrêterai le jogging. Bah, moi, je dis, vous venez avec une tenue correcte, et le jogging fait pas partie de tenue correcte. Après, tu peux avoir des baskets, un jean. Ça va, un jean.
1: Ouais, mais tu sais que même les chaussures, les gamins ne mettent plus de chaussures, c'est que des baskets. Hein.
0: Mais en fait, je ne serais pas contre les baskets. Je dis juste, à un moment donné, peut-être d'arrêter ce jogging dégueulasse.
2: Et puis beaucoup plus terre à terre. En plus, moi, j'en ai des maillots et ça pue. Tu pues dedans.
0: Le maillot.
2: Le maillot, les joggings et tout. Quand ils ferment le maillot jusqu'en haut, là,
1: parce que c'est du nylon.
0: Le maillot de foot, c'est une matière. T'as pris ta douche.
2: Et tu pues.
0: Tu pues. 20 minutes après. Alors autant te dire qu'un ado. Bon, c'est aussi propre qu'une Clio qui vient de se prendre une flaque de boue.
2: Et puis il le met pendant une semaine, le maillot.
0: Il dit à sa mère, tu me le laves pas parce que s'il te plaît, il sent mon dernier match.
3: Et pire, souvenez-vous de l'odeur des chasubles.
2: Ah bah oui. Hein.
3: Les chasubles.
4: Je pense qu'ils les ont jamais lavés de leur vie.
3: Ils tenaient debout tout seuls, les chasubles.
0: Vous vous souvenez des chasubles? Chasubles, c'est le truc. Tu te souviens pas? C'est les trucs quand tu faisais sport à l'école, t'étais l'équipe jaune ou l'équipe rouge et ils te mettaient un truc, un surmaillot, c'est un surmaillot.
1: Un dossard.
0: Bah, une chasuble.
2: Mais toi, tu les sentais, tu faisais.
0: Il y en a, je pense, ils avaient dormi dedans.
1: C'est dégueu.
0: Mais vraiment, à la
4: chasuble. C'était torché dedans.
0: À la chasuble,
4: c'était n'importe quoi.
0: Là, je pense qu'il y avait des SDF qui s'étaient accouplés dans la chasuble. C'est pas ce qui s'était passé.
4: Ouais, c'est ça.
0: Mais vraiment, la chasuble, c'était une odeur. On te donnait ça. Je veux me faire les rouges. Tu veux les jaunes? Oh, bah non, ils sont pas mieux.
2: Et c'est d'ailleurs pour ça qu'à Koh-Lanta, il y a des gens qui abandonnent. Ils veulent pas mettre les couleurs.
0: Dans un instant, on aura le devine qui c'est. On appelle du monde au hasard en France et on verra s'ils nous prennent pour quelqu'un de la famille. Pas, tout de suite.
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0: belle tendance qui se fait. Il me dit, c'est de démarrer plus tôt, machin, etc., de faire la journée et de faire le midi-minuit. Le mec, il a dit ça, j'ai dit, banco.
1: Ah ouais ?
2: Midi-minuit ?
0: Et là, tu me dis, attends, on va pas aller se coucher à minuit ? Je lui dis, c'est super.
2: Enfin,
0: bah, écoutez, c'est super, 23h59, super. Écoutez. Je vous embrasse, bon retour.
2: Bah, vois, j'ai jamais été bourré à 16h.
3: Bah, tu sais quoi, moi je vais en boîte après avec ma robe de mariée, rien à foutre.
2: Non, mais,
0: ça se fait de plus en plus, le midi-minuit. Bah, c'est-à-dire qu'en fait, tu fais un gros déj à midi, tu fais un gros truc, machin, tu fais la cérémonie, tu la fais à 11h.
2: Ouais, à 14h.

0: On est.
1: Je vais en vie, ça ira, je mets nous non.
0: Ah, on est sur une longue descente.
1: Oui, oui. Hein? Vous êtes à Saint-Michel, oui.
0: Comment?
1: Vous êtes chez Béatrice?
0: Oui, oui, oui, j'en ai chez Béatrice et Michel.
1: Ouais.
0: Michel n'est pas là.
2: Il passe le bonjour.
0: Oui, je ne sais pas s'il est là.
1: Oui, bonjour.
0: Voilà, donc Michel t'embrasse. Voilà, et vous avez oui, oui. On est chez Michel et Béatrice, là, où tu disais, tiens, on va appeler pour dire bonjour.
1: Et voilà. Il faut en profiter, mais c'est gentil.
0: Ben oui, parce que je les dépose à 18h. Ils ont une petite soirée tout à l'heure.
2: Et ils n'ont qu'à venir manger après, s'ils veulent.
0: Oui, je lui poserai la question. Ouais.

0: toujours très cher, et alors qu'on est censé être dans un truc européen, on est censé dealer les mêmes choses.
1: Ouais, ouais.
0: Alors j'ai pas tout compris. Alors.
2: Le pire, c'est qu'il y a plein de choses qu'on produit en France, qu'on vend à l'étranger, et du coup qu'on rachète.
1: Bah oui.
0: Ouais. On aime bien se compliquer la vie. Court, donc. Ah, bien, vous restez avec nous dans un instant, on sera de retour. Il y aura le kiki qui est sur le front.
1: Ouais, je suis branché.
0: Je pense que Nat. Non, c'est Nat que je. Ah, c'est toi ?
3: Bah oui, oui, c'est Vito.
0: C'est toi. Après, je vais peut-être brancher Nat.
1: Ah,
0: pour voir. Je suis en train de me chauffer là, je vois, ça dépend.
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0: Bon, vu qu'un mal me regarde, ce sera Vito. A tout de suite, reste avec nous. Non, mais t'inquiète, t'inquiète.
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8: Au cas où on ne se reverrait pas d'ici là, je vous souhaite une bonne soirée et une excellente nuit.
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0: J'ai perdu, je sais même plus les questions, putain, je sais plus.
1: Ce qu'il faut que vous imaginez, c'est qu'il est relié à la machine et que celui qui tient la machine, c'est Monsieur Patara, qui est imperturbable, qui regarde une cocotte minute, qui est en train de cuire un chou-fleur.
0: Il reste combien de questions? Le bourreau.
1: Il appuie sur plus.
2: T'as fait le plus dur sur la dernière, mec.
0: C'est dans une émission de télé, c'est dans une émission qui tourne encore.
1: Oui.
0: Encore la télé.
1: Plus que deux.
0: C'est avec Vincent Lagaffe?
1: Mais non.
3: Non.
0: Arrête!
2: Est-ce que c'est.
1: Est-ce que c'est.
0: Je suis.
3: Il est blanc, il va tomber dans les pommes.
0: C'est dans. Fort Boyard. C'est dans Fort Boyard.
3: Oui, c'est dans Fort Boyard.
0: Oh, putain, il y en a plus.
2: Il y en a plusieurs.
1: T'as plus de questions, faut que tu me donnes le bon nom.
0: C'est un homme?
2: Oui.
1: Donc.
0: C'est le père
1: Forest. Bonne réponse, c'est le père Forest. Allez, vous pouvez lui enlever tout ça. Allez, bravo, mon grand. Ah, t'es comme la muscule, tu vas repartir avec le point de Popeye. Allez, bravo, t'es un champion. Tu mérites que je donne l'heure. 17h.
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1: Le Vaut mieux avoir sera là. Une soirée d'anniversaire un peu dingue. 17h, c'est Europe 2. Merci de nous avoir choisi. Nous sommes là. 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
5: Salut Coé, bonjour à tous. La semaine poursuit sur sa lancée côté ciel avec toujours autant de soleil et toujours aussi peu de nuages. Je vous donne tous les détails juste après les infos. Ils devaient être 6, ils ne seront finalement que 5 à débattre ce soir. Philippe Brun ne sera pas sur le plateau de LCI. La justice a rejeté ce matin sa demande de réintégration de la primaire de la gauche. Accusé de violence par une ancienne collaboratrice, le député de l'Eure dénonce un coup monté. Olivier Faure, Raphaël Glucksmann, Ségolène Royal, Jérôme Guedj et Emmanuel Morel vont tenter de convaincre les militants appelés aux urnes à la mi-octobre. Le footballeur Achraf Hakimi devra bien répondre devant la justice des accusations de viol. La Cour de cassation a confirmé aujourd'hui son renvoi devant la Cour criminelle. Le latéral du PSG est accusé par une jeune femme pour des faits qui remonteraient à 2023. Accusation que l'international marocain réfute depuis le début de l'affaire. Lui aussi réfute les accusations de viol. L'une des propriétés de Patrick Bruel dans le Vaucluse aurait été visée par des départs de feu volontaires en juillet. C'est ce qu'indique aujourd'hui la gendarmerie. La piste criminelle est privilégiée. Aucune interpellation n'a eu lieu.

0: Voilà.
1: Oui, mais bon, vu que c'est ta voiture, c'est toi qui payes.
0: D'accord. Comment ?
2: Non, à 90 euros, c'est deux convives du coup.
0: Dans l'émission, nous aurons le ni oui ni non. Tiens, pour la peine, pour le radar, tu m'as saoulé, c'est toi qui vas le faire. Le ni oui ni non contre une auditrice ou un auditeur. Si jamais vous êtes meilleur que Nat au ni oui ni non, c'est 100 euros. Si vous faites plus d'une minute, c'est 200 euros. Tout à l'heure, on refera un petit point des infos du matin. Tiens, il y a plein de trucs qui se sont passés ce matin. On en a parlé entre 7h et 11h. Si vous avez raté, nous reviendrons là-dessus. Je crois que vous aimez ce moment. Il y aura le vaut mieux avoir.
3: Ah non. Même pas moi.
0: Bah, je crois que si.
1: Ah ouais. Oh non, j'ai jamais joué à ça.
0: Ouais, bah tu vas y jouer. Bah, tu vas y jouer parce qu'on est une équipe réduite là.
4: Demandons à Tony.
0: Stouff fait partie gérée, c'est mercredi. Voilà, donc c'est.
3: On va demander à Tony ce qu'il y a dans le vaut mieux avoir. Tony, il y a quoi dans le vaut mieux avoir?
1: Ah, il est pas là.
0: Donc attends,
1: mais il est où? Il est enfermé dans les toilettes.
0: Je vais te dire ce qu'il y a, donc je sais pas moi. Je sais pas,
1: t'inquiète pas.
3: Je gère.
0: C'est quand même le mec, il gère l'émission.
3: Il
0: trouve le moyen de pas être là la deuxième. Le gars, il a disparu. Excusez-moi. Mais je ne sais pas où.
1: Il dort peut-être aux toilettes.
3: Il a fait comme Jean Plume sur ton balcon. Il était là, puis il est parti.
0: Jean Plume, il avait de quoi s'envoler. Lui, on est plus proche de Jean Poil que de Jean Plume. Bon, on aura donc le vaut mieux avoir tout à l'heure et s'emballer à Mars pour finir l'émission tout à l'heure pour vous offrir des beaux cadeaux. Vous savez, quand vous organisez des anniversaires, des premiers anniversaires, vous voulez faire un thème particulier pour vos enfants. Ouais. En ce moment, la grande mode, c'est les super-héros.
3: Ouais, ou pas de patrouille.
0: Moi, je vois des gars qui viennent en Spider-Man, qui tentent de repartir. J'ai vu des vidéos ce matin, qui tentent de repartir en passant par le mur. Mais bon, ils oublient qu'ils ne sont pas vraiment en Spider-Man. Donc, le gamin, ils ont un souvenir d'un Spider-Man qui se croûte du mur de leur père.
3: Le costume est trop petit.

0: fils mais non, mais je veux pas le nom, c'est une façon de parler. Quand je dis qui fait une fête foraine, c'est
1: bah, le fils de mon dentiste. D'accord. Donc t'imagines bien.
0: Et non, ça marche les dents. Hein.
1: Il m'en a arraché des molaires.
0: Et c'était beau.
1: C'était super beau et on gagnait des petits cadeaux.
0: Monsieur Vito, hein, si t'en organisais un pour toi.
2: Bah moi j'aurais bien voulu qu'on me laisse sortir de mon placard, mais.
0: Oh, voir la lumière du jour, oui, sur l'escalier. Et avoir une trancheuse qu'une gabelle d'eau.
1: Peut-être.
0: Ah oui.
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0: Reste avec nous sur Europe 2 dans un instant. Nad va affronter un auditeur ou une auditrice, Sony ou Inino. Qui sera le meilleur? Qui va repartir avec de

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4: Cette Europe 2, je voudrais quand même essayer de comprendre un truc. J'ai quitté ma chérie ce matin qui m'envoie une photo d'elle où elle a des bigoudis.
5: Ouais.
4: Je la retrouve dans l'émission depuis tout à l'heure. Elle a les cheveux plats.
5: Mais qu'est-ce que c'est que ce délire? Sont des gros bigoudis. Moi, j'ai un cheveu pourri qui
4: est. Mais quel intérêt de mettre?
5: Parce que c'est un truc qui donne du volume. C'est pas des tout petits.
4: Attends,
5: c'est pas
4: un
5: truc
4: de mes amplis. Donc t'as un cheveu plat. Tu mets des énormes bigoudis et t'as des cheveux encore plus plats que quand ils sont plats.
5: Si j'enlève mon casque, tu vas voir que j'ai un peu de volume. Regarde, non, un petit peu quand même, plus que d'habitude.
4: Tiens, je vais vous montrer la photo que j'ai reçue tout à l'heure.
5: Ce sont des gros bigoudis qui donnent du volume.
4: Ah, tout à l'heure.
6: C'était Jean Schultes tout à l'heure.
4: Tout à l'heure, c'était Confidence pour Confidence. Je me fous de vous. Vous m'aimez. Et alors j'arrive, je la vois Crazy Horse.
5: Tu sais, quand j'étais mannequin, tu sais ce qu'il me faisait entre midi et deux? J'allais manger au restaurant avec mes gros bigoudis.
4: C'est vrai?
5: Bah ouais.
4: Et bah maintenant tu vas faire le ni oui ni non. Tu vois, comme quoi, tout mène à ça. Le ni oui ni non, le principe est simple, c'est de faire un certain temps et à partir de là, si jamais Sonia qui est en ligne avec nous fait plus que toi, elle prendra 100 euros. Comment ça va, ma petite Sonia?
7: Très bien.
4: Bonjour Sonia. Comment va ma Sonia?
5: Salut Sonia.
4: Ça va,
7: bonjour,
4: on va bien.
7: Bonjour.
4: Qu'est-ce que tu fais dans la vie, Sonia? Bonjour.
7: Ah bah, je suis au chômage.
4: D'accord.
7: Ah, oui.
4: Et sinon, tu cherches dans quoi?
7: Développeuse web.
4: Développeuse web.
7: C'est ça.
4: D'accord.
6: T'as compris ça?
4: Moi, c'est-à-dire qu'avec l'IA, c'est un métier, il va falloir changer, va prendre une reconversion bientôt, non?
7: Ouais, effectivement, là, c'est un peu compliqué.
4: Eh oui, ça fait partie des métiers.
8: Sinon, graphiste.
4: Oui, c'est bien graphiste. Ouais. Allez, dans un instant, peut-être de l'argent. Pour l'instant, nous faisons jouer Nat. Attention, Nat, dès que je dis top départ, on fait partir le
5: Sonia
4: chrono.
5: Sonia va gagner, hein, c'est
4: et
5: sûr
4: attention,
5: que je suis
4: nul. Et on répond rapidement.
6: Hein. Tac.
4: D'accord.
5: Ouais, je vais battre vite.
7: C'est parti. Réfléchir ou pas du tout?
4: Non, faut pas réfléchir. Quand ce sera ton tour, Sonia, faut pas réfléchir. Tac, sinon, c'est trop facile. On y va, ni oui ni non pour Nat. On commence par Nat, c'est parti. Bon, t'es prête?
5: Absolument.
4: On va jouer ensemble, d'accord?
5: Absolument.
4: Ok, d'accord. Tu sais qu'il n'y a rien à gagner.
6: Absolument.
5: Dommage.
4: Tu t'es mis des bigoudis ce matin?
5: Évidemment.
4: T'en mets deux?
5: J'en mets plusieurs.
4: D'accord. Et ça tient tout seul?
5: Tout seul.
4: Ah, c'est impeccable. Et pourtant, t'as le cheveu un petit peu plat.
5: Très plat.
4: Ce soir, on se fait un petit restaurant après l'émission?
5: Avec plaisir.
4: D'accord. Chinois?
5: Japonais.
4: Italien, tu préfères?
5: Ouais, italien.

0: C'est parti, ma Sonia. Alors, tu vas devoir battre Nat, c'est ça? Attends, alors, oui.
1: Voilà.
0: Alors, stop, je coupe. On la refait, ma petite Sonia. On la refait, il faut aller plus rapide. Il faut aller plus vite, si tu mets une pause à chaque fois de... Effectivement, il faut aller plus vite. Sinon, je vais devoir éliminer, je vais devoir garder l'argent, et tu sais à quel point ça me ferait plaisir de le garder pour nous en absence. C'est reparti, top.
2: Aïe, aïe.
0: Sonia, tu cherches du boulot?
2: Oui.
0: Merci.
2: Ah, putain.
0: À bientôt, Sonia. Un carton.
3: Elle m'a battu.
0: Sonia, je dois dire que là, on a été.
4: Pourtant, je suis très nulle.
5: Non, mais c'était fluide en plus. C'était oui.
4: Mais Sonia, qu'est-ce qui s'est passé?
0: Il était merveilleux. Tu cherches du boulot?
3: Oui.
4: Et ben, elle est sincère.
3: Ah, il m'aura pas.
5: Ah oui, oui.
0: Hein. Ah, je t'y attendais pas. Sonia, alors il était merveilleux, Sonia. Je te promets, ma Sonia, tu vas rejouer avec nous dans quelques jours parce que une candidate comme toi, ça ne se perd pas des yeux.
5: Absolument. Et non, c'est trop tard.
0: Bisous à Sonia, je t'embrasse fort.
2: Allez, bisous à tous.
0: Ah, c'est merveilleux.
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5: Oui, c'est Europe 2.
0: Le vaut mieux avoir va faire son arrivée dans un instant. Vous connaissez le principe? Il y a quelque chose, vous saurez ce que vous avez, ou vaut mieux avoir l'autre que vous ne connaissez pas. Voici Kylie.

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0: Corentin est avec nous aujourd'hui. Ouais. Les autres, je les ai mis un petit peu en repos parce que ça va, ça fatigue. Hein, je sens,
1: ils sont tapés là.
0: Non, Pistouf, on est mercredi, c'est jour des enfants.
2: Oui. Ouais, évidemment.
0: Vous savez, on est une émission familiale.
3: Ouais, pourtant, elle a insisté pour venir à l'émission, mais ouais. On lui a dit non.
0: Alors, elle a dit non, je préférerais être là que chez moi. Je lui ai dit, Stouf, souviens-toi que la dernière fois, ton fils t'a dit qui êtes-vous, madame. Et alors, ça veut dire qu'il est temps de rentrer et de l'emmener au parc.
1: Bah, elle nous a quand même dit je vais profiter de Dimitri alors qu'elle n'a pas d'enfant qui s'appelle Dimitri. Mais...
0: je crois que c'est, ouais. Ça va, ma petite chérie, t'es en forme?
2: Je suis en grande forme.
0: Bon, monsieur Vito réalise bien cette émission.
3: Oui, ça va.
0: Eh bien, la rigolade était de courte durée puisque voici le vaut mieux avoir.
2: J'ai
0: le
2: peur.
0: Principe du vaut mieux avoir est extrêmement simple.
1: Je vais mettre
0: vaut mieux avoir, je vous propose une première solution, je vous propose une première exemple, une première possibilité. Et là, vous me dites, je prends celui-là ou alors
1: l'autre.
0: C'est l'autre.
1: Ou l'autre.
2: Tu joues, toi?
1: Oui.
0: Il y en a un pour moi?
1: Ah oui, quand même.
2: Ouais, mais justement, il sait pas ce que c'est, parce que c'est la triche.
0: Ah non,
4: pas sur sa feuille.
0: Ils ont subtilement déchiré la page.
1: Ah, évidemment.
3: Ah oui, mais ils ont déchiré le mauvais côté.
0: Cela veut dire, oui, mais ils m'ont laissé que le mien. Ah. Nous allons commencer par... Je peux prendre celui de Pietre ou pas? Je peux prendre celui de Pietre?
1: Pourquoi
0: celui-là? J'aimais bien celui qui était prévu pour Pietre.
1: Ouais, prends-le alors.
2: Ah, donc tu vois alors?
0: Non, trop compliqué celui de Pietre. Bah oui, je les vois tous.
2: Bah non, tu vois pas pour toi.
0: Ah, je vois pas pour moi, c'est coupé.
2: Ah non, ok.
1: C'est moi qui l'ai.
0: Vous avez prévu lesquels? Monsieur, lesquels
4: on
0: vous avez prévu?
4: J'ai prévu le tien.
0: Oui, mais là, dispo, tout de suite, il y a lequel?
4: Il y a celui de Nat, celui de Corentin, celui de. Bah,
0: Tony est là, celui de Tony? Bah, je vais prendre celui de Tony tout de suite.
1: Ah,
0: vaut mieux avoir, Tony, à se faire une encoche dans le sourcil à la tondeuse.
3: Oh là.
2: C'est horrible. Lui, ça fait rappeur.
0: Comme Pascal Obispo.
1: Ah ouais, bah ouais.
2: Et ça fait mec.
1: J'aurais préféré la version rappeur, mais.
0: Ou l'autre.
1: C'est des bâtards. Enfin, en plus, c'est à chaque fois.
0: Vaut mieux se faire une encoche dans le sourcil que tu feras toi-même.
1: Une petite.
2: Ah, ça va.
1: Surtout pas, sinon je vais m'arracher.
0: Ou l'autre.
1: On a avec l'autre, je suis sûr que vous allez me faire un coup de me raser les deux sourcils.
0: À la débroussailleuse.
2: Si tu veux, je te le fais, je t'épile.
1: Non, je vais prendre en taille Obispo, pas en taille taille la tête. Hein.
0: Mais tu vas pas faire taille la tête avec un truc à sourcils.
3: On va te guillotiner.
1: Je sais plus.

0: Non, vrai mec.
1: On dirait un mec qui a eu. On dirait un mec qui a eu un souci de l'œil. Mais c'est vraiment un coup de stress, mais d'un coup loin qu'un de l'œil. Non, en fait, c'est pas mal. On continue avec Nat.
2: Oh là là, pas de truc à manger, hein,
1: Moi, je vais faire Corentin. Alors,
3: Pascal au bistrot.
1: Corentin. Vaut mieux avoir à boire un expresso avec du sel ou l'autre.
2: Ça donne la chiasse.
0: Bah ouais, ouais, je sais.
3: Ah, l'autre jour, il a eu un café, notre vidéo, Théo.
0: Et surtout que j'étais un peu malade.
1: Alors, pour le coup, ça fait vomir, je l'avais dit à Théo, et c'est vomitif.
2: Donc, ah ouais
1: ah ouais, non, ça c'est.

0: change là.
1: Tu fais ce que tu veux.
2: Prends l'autre. Fais-moi confiance.
0: Bon, je prends l'autre.
1: L'autre, faire un gros bisou au gros orteil de Corentin.
2: Non, non, non, non, elle le fera pas.
0: Ça, alors, ça me fait rire en plus.
3: Ça tombe bien, j'adore les orteils.
2: Ah là, ça sent le tabasco, là, je te le dis.
0: Corentin, je te déteste.
1: Je peux vous dire que le pili-pili dans la pizza, c'est de la gnognotte à côté. Hein.
0: Corentin, je te déteste.
1: Un petit bisou. Hein. Un petit bisou.
2: Tu mets pas la langue. Hein.
1: Mets-le sur la table. Mets-le sur la table.
2: Vas-y.
1: Quelle souplesse.
4: Attends,
1: un ninja.
2: La chance. Il est mignon, vas-y.
0: Ouais, ils sont pas des pieds.
1: Bon, hein. Bah, vas-y, on n'a pas demandé de sentir. Non.
2: Oh, j'adore.
1: Quand je lui ferai un bisou, c'est comme si j'embrassais ton orteil. Ah, j'ai fait un bisou à ton orteil.
3: Ah, viens, on s'embrasse.
1: Ah, c'est bon, ça va aller, calme-toi, toi. Non, parce que t'auras plus de sexualité dans les 6 prochains mois.
0: C'est un petit peu salé, il y avait un peu de.
1: J'ai le temps pour le mien ou pas?
4: Ouais.
1: Allez, on termine avec le mien et puis ensuite on finit. Allez, c'est Europe 2, voici mon vaut mieux avouer.
2: Vaut mieux avouer à donner une prime de 100 balles et 1 mars à chaque personne de ton équipe ou l'autre?
4: De personnes présentes ici ou de.
2: Oui, non, là, les absents. Enfin.
5: Ouais, les absents ont toujours tort.
4: D'accord.
2: Donc 100 balles
4: à Vito. Je prendrais ça, mais bon, c'est pas.
1: Des gens qui sont là.
2: Oui. Ouais.
1: C'est-à-dire ça que pas Pietre, pas Stouff.
2: Voilà. Ouais. Théo, Vito, Tony, Nat et moi.
5: Et Julien, on peut mettre Julien
2: aussi. Bah,
1: vous voulez que je vous dise ouais. J'ai presque envie de dire oui, rien que pour faire chez Pietre et Stouff.
5: Ah, c'est pas mal ça. On les appelle, on leur dit, vous savez ce qui se passe, les gars. C'est dommage que vous ne soyez pas là.
4: Ouais. Là, t'en as pour 4, 5, 600 balles. Hein.
1: Banco.
2: Allez, c'est vrai.
4: Mais non.
1: Banco.
2: T'as dit celui-là.
1: La prime de 100 balles et 1 mars, je vous la mets à vous, sauf Stouff.
4: 600 balles, hein, t'en as pour 600 balles. Hein,
1: hein
2: 600 balles, 600 et 6 mars.
1: Non, bah l'autre, alors je vais prendre la.
0: C'est une prime de 200.
5: Non, en fait, c'est 6 fois 100, donc ça va.
1: Je prends l'autre.
0: Allez, je prends. Double la mise.
2: T'es sûr?
1: Allez. Non, je garde le premier.
0: Non, attendez,
2: l'autre.
0: T'as dit l'autre.
1: L'autre ou le premier?

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13: Une bise à Nat qui est avec nous aujourd'hui. Bon petit
14: Salut.
13: Corentin, ça va ça? Tu te remets de la...
15: Mieux.
13: Ça va?
15: J'ai Nat, mis un petit coup de chou.
13: Nat, tu te remets du bisou sur le doigt de pied de
14: oui.
13: Corentin.
14: C'était tout doux.
13: Tu sais, je vais vous dire un truc. Pour un gars, parce que quand même il est presque 18h, un gars qui est debout depuis 4h du mat,
15: ouais.
13: Embrasser un doigt de pied, j'ai connu des gens, on aurait pu les tuer, moi j'ai connu des gens, ils puaient en émission du soir quand on était sur une autre radio, ils puaient des pieds, chaussures fermées,
15: ça,
13: à plus
15: horrible.
13: D'un mètre. Quand t'étais à côté d'eux, tellement
15: exact.
13: Ça fouettait.
15: Oui, ça c'est
14: mais
15: horrible.
14: Toi, tu sens pas des pieds.
15: Mais
14: non,
15: c'est
14: et toi
15: rare.
14: Non plus, hein,
13: non, moi je sens pas des pieds.
16: Moi, moi, si t'avais fait avec moi, t'aurais été morte.
15: Allez, boum.
13: Oh, mais ça a l'air. Monsieur Tony, tout le monde est là. Nous allons jouer pour s'emballer un mars. On va jouer aujourd'hui, mercredi, sortie de film. Oh, ça va être facile. On va commencer par qui? On a mon Valentin. Ça va, Valentin?
17: Oui, ça va et vous?
13: Salut, mon Valentin. Bienvenue. Qu'est-ce que tu fais dans la vie, Valentin?
17: Je suis frigoriste.

0: après, ça peut s'appliquer à n'importe quel sujet. Donc, mais moi, j'aime bien tout ce qui touche aux personnes, à la famille, à l'immobilier.
1: D'accord, c'est excellent, voilà, très bien. Ça. Vas-y, essayez. Vas-y, donne-moi une case, pas la 3.
0: bah maintenant, j'ai envie de dire la 3. En plus, c'est le jour de ma naissance.
1: Ah, mais elle est vide.
2: Elle a été prise, déjà. Ah oui.
0: La 2.
1: La 2. Oh, quel âge tu as?
0: J'ai 42 ans. J'ai arrêté de compter, en fait.
1: Tu viens de gagner un pot vide de crème antivide. Parce que je sais que tu n'en avais pas besoin. C'est ça, en fait. Je le sentais.
0: Exactement.
1: Bisous, ma belle. Bisous, Annick. À bientôt. Ça. Bisous, bisous. Emmanuel. Emmanuel. Emmanuel.
3: Bonjour.
1: Qu'est-ce qu'elle fait dans la vie, Emmanuel?
3: Elle est pompier.
1: Emmanuel, un pompier à quel endroit?
3: Dans l'Ain.
1: On vous a salué, les pompiers, hein, plein de fois. On a fait des émissions avec vous. On a même réussi à obtenir pour une association qui venait en aide aux orphelins. Mmh. On a réussi avec l'ouverture de la foire, la fête à Neneu. On leur a eu, je crois qu'il y a eu 32 000 euros, je crois, pour l'association.
3: Ah, c'est beau, ça.
1: C'est pas mal, hein. C'est jamais assez, mais c'est pas mal. Emmanuel, donne-moi. Attention, tu vas déjà réfléchir. Si je te dis. Magie. Dragon, âne. Ah, c'est pas évident. Magie.
3: Magie.
1: Dragon, âne. On dit souvent l'âne de.
4: Oui, l'animal. Hein.
1: Voilà, l'animal. Hein, pas le prénom. Hein. L'animal, l'âne.
3: Bah,
1: magie, dragon,
3: âne.
1: Et je peux même te dire que le dragon est amoureux de l'âne.

0: encore sur la côte basque. La suite avec Christophe, très bon début de soirée sur Orbe 2.
1: Ah, on est bien alors, hein. Merci Jérémy, belle soirée, à demain. Salut tout le monde, bienvenue, Christophe Marceau, déjà mercredi, on termine la journée ensemble avec la playlist Pop Europe 2, Teddy Swims et un gros bonus Pop Europe 2.

0: On a l'impression d'être le 23 septembre, on est d'accord. Il a encore fait 31 degrés cet après-midi à Bordeaux et à Toulouse. Il a fait 29 à Marseille et à Nantes, 28 à Limoges, 27 à Paris. Je rappelle qu'on est le 23 septembre. Bref, il fait bon, on en profite et on continue en revanche de se faire piquer par les moustiques. Non mais c'est un truc de malade ça. Quand est-ce qu'ils vont partir? Même ma raquette électrique, elle a plus de piles. Bon, soyez les bienvenus en tous les cas si vous sortez du boulot. Je vous attendais pour vous ramener à la maison tranquille avec Temper City, avec aussi Katy Perry. Bref, c'est la playlist Pop Europe 2.
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Quasiment 20h avec Europe 2. Merci pour tous les messages que je reçois chaque soir, chaque jour. Vous êtes les meilleurs auditeurs et auditrices sur Europe 2. Ça n'a rien à voir avec les auditeurs des autres radios. C'est fou, vous êtes vraiment au-dessus. Tove Lo et Stromae là tout de suite. On se jette des fleurs.

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Ça envoie. C'est la playlist Pop Europe 2 là pour ce mercredi soir à consommer en voiture, sur la route, à la maison, bien au boulot. Pour ceux qui bossent ce soir et cette nuit, bon courage les amis, on est de tout cœur avec vous. Cette rentrée est marquée là, ce mois de septembre, par l'annonce d'une grosse pause médiatique pour Ariana Grande après 41 concerts intenses. Besoin de se reposer, on la comprend, on l'écoute là maintenant sur Europe 2.

Europe 2, voici un titre que je pourrais mettre 10 fois de suite. Bon, je le ferai pas là parce que je veux garder mon boulot. Voici Ugel. J'adore tellement ce titre avec la diva de la house music, Ultra Naté. On écoute Movin' to the Sun. Je vous laisse aussi avec Quentin. Il est là jusqu'à minuit. Il vous accompagne avec la playlist Pop Europe 2 toute la soirée.

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0: radio. Profitez bien de votre soirée. Je viens de voir cette étude. Franchement, ça me plaît beaucoup. Les tricheurs seraient plus intelligents que la moyenne. Faut que j'appelle ma mère, lui dire deux, trois trucs. Bah oui, je me faisais engueuler quand je trichais avant. Mais finalement, c'est pas mal. Marine Tricheur, c'est son nouveau morceau et ça arrive sur Europe 2.
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On profite de la soirée ensemble sur Europe 2 Pop Radio. Soyez les bienvenus. La playlist Pop Europe 2 pendant 60 minutes non-stop. Vous avez peut-être raté, Manon Lisa a fait sa grande première sur Europe 2. C'était vendredi soir. 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Manon Lisa, qui, bah, vous l'apprendrez, a notamment bossé pour Céline Dion. Ça, c'est le morceau de l'été, Le Petit Pêcheur sur Europe 2. C'est...

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profitez bien de la soirée, c'est la playlist Pop Europe 2 pendant 60 minutes non-stop. Si vous voulez vous occuper un petit peu ce week-end, je suis allé voir tout à l'heure, vous savez, le nouveau film de Brad Pitt, Art of the Beast. Je vous le conseille, super, mais vraiment super. On pleure un peu, mais je peux vous dire pourquoi, ce serait pas cool de ma part. Voilà, Sébastien Tellier, Juliette Armanet sur Europe 2.

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Europe 2 Pop Radio, c'est la playlist pop Europe 2 pendant 60 minutes non-stop. Elle s'est éclatée, vraiment comme une gamine, au concert de Céline Dion. On a vu les images, c'était il y a quelques jours. On va écouter Rihanna après Temper City sur Europe 2 Pop Radio.

Europe 2 Pop Radio, vous avez regardé un petit peu la météo de ce week-end. Franchement, on n'a vraiment pas l'impression qu'on vient d'arriver à l'automne. C'est aujourd'hui, hein, à l'automne, le mercredi 23 septembre. Moi, je pense tout le temps que c'est le 21 septembre. Bah, figurez-vous, ça n'arrivera pas avant 2092, l'automne, un 21 septembre. Donc, c'est bien aujourd'hui. Voici des fleurs, Tove Lo et Stromae sur Europe 2.

C'est la playlist Pop Europe 2 pendant 60 minutes non-stop. Franchement, essayez de faire comme moi quand vous écoutez ce morceau. Imaginez-vous sur un cheval avec un chapeau, avec des bottes de cow-boy. J'ai l'impression d'être au Texas en écoutant Choosing Texas. Et là, l'anglais est sur Europe 2.

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0: Mon slip, il faut attraper le pompon.
1: Président.
0: Ok, let's go, go, go.
1: Monsieur le Président, doucement, Monsieur le Président, sur Europe 2, Monsieur le Président.
0: Pop Radio.
1: Oui.
0: C'est important de le dire. Et quoi, doucement? Les Français savent que je suis en roue libre et que j'en ai plus rien à péter du pays. Oui, voilà, je vous le dis.
1: Ouais, mais quand même, là, les Français vous détestent de plus en plus, Monsieur le Président. Je suis obligé de vous le dire. Encore plus, puisqu'en 2017, vous disiez que vous feriez 60 milliards d'économies à la fin de votre premier quinquennat par an. Par an.
0: Oui, mais là, on est à la fin du deuxième. Ouais. Et je n'ai rien dit. Les oreilles, c'est comme les fêtes. Ça se lave.
1: Oui. Monsieur le Président, arrêtez de faire l'enfant. C'est nul, là. Vraiment.
0: C'est nul toi-même. C'est celui qui dit qui est. On sait juste que je parlais du premier quinquennat, pas du deuxième. Bis, bis, ah, la carotte.
1: Non, faut arrêter.
0: Bis, ah, la carotte, la nanère.
1: Non, vous n'avez pas tenu vos promesses, je veux dire, c'est tout. Voilà.
0: Poète camembert. Oh. Ça arrive de promettre des choses et qu'on ne le fasse pas derrière. Une fois, j'ai promis à Brigitte que je ne la tromperai pas et...
1: Et vous finissez la phrase. Et alors donc, alors vous l'avez... Non, Monsieur le Président.
0: Oui.
1: Non.
0: Non, mais en fait, j'étais...
1: Oui.
0: Je vais vous expliquer. En fait, j'étais à une soirée de charité.
1: Oui.
0: Et il y avait Dave.
1: Ouais.
0: Le chanteur Dave. Oui. Vanina. Et bah, de dos, j'ai cru que c'était Brigitte. Je l'ai embrassé. Et voilà. C'est parti en cacahuète.
1: Ouais, je sais. Oui.
0: Ah, c'est terrible, je reconnais, c'est terrible.
1: Ouais, c'est une erreur, c'est une boulette. Vous perdez encore plus de points, Monsieur le Président. Les Français sont en colère, Brigitte en colère. Et puis aussi, visiblement, envers le pape. Là, vous aviez dit partout, vous n'auriez aucune de ses messes. Enfin.
0: Oui, bah, il ne voulait pas venir dîner à la maison.
1: Oui, enfin.
0: Donc moi, je viens pas non plus. Non, mais oh.
1: Bon, d'accord.
0: Ah, il doit bien avoir le seum, le pape, que je vienne pas, hein.
1: Oh.
0: Oh, quoique.
1: Hein.
0: Oh non, je pense qu'il s'en bat les yeux, quoi.
1: Ouais.
0: Bah, vous savez quoi?
1: Non.
0: Tout le monde est contre moi? Tant pis, je pars bouder. Je vais regarder Oui pour me consoler. Oui, vas-y, oui.
1: Ouais, allez.
0: Oui, avec son gros taxi. Oui, vas-y, oui. C'est toi qui conduis.
1: On peut y aller.
0: Allez, bisous, Europe 2.
1: Merci.
0: Pop Radio.
1: J'avais oublié ça.
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0: Ah, voilà.
1: Et c'est trop lourd. Oui, bonne réponse. Concernant le mannequin bis à Bruxelles, j'adore la Belgique, j'embrasse la Belgique. Sachez qu'il n'a pas rougi de honte, non. Il est parti en courant, le petit.
0: Oh.
1: Le pauvre, that's life. Après, je vous embrasse, passez une belle journée. Regardez-moi ce midi.
2: Ouais.
1: Elle ne peut être que parfaite après m'avoir eu en ligne.
0: Oh, ah oui, Jean-Luc, c'est vrai, Jean-Luc.
3: Le melon.
0: Et bah, bonne journée à vous aussi, Jean-Luc.
1: Et n'oubliez pas,
0: oui,
1: je m'aime beaucoup.
0: On a remarqué, nous aussi, on vous aime. Voilà.
2: Voilà,
0: on va finir avec Patrick Sébastien. Salut,
1: les gars.
0: Oula, ça commence.
1: Ça va, les petits
0: lèvres. Ça va, et vous?
1: Vous
0: êtes en forme?
1: Deux en forme. Ah non, laisse la musique, t'as, j'ai une tête là.
0: Qu'est-ce qui se passe?
4: Ah, il est en Gaule de Bois?
1: Eh, Patrick, ouais, je suis en Gaule de Bois.
0: Encore?
1: Ah, je suis sorti dans un petit club libertin qui est ouvert le lundi soir de Rambouillet, le Décathlon.
0: Ah, le Décathlon,
1: ça s'appelle comme ça parce que Caron démonte tout en deux secondes comme une quichua.
0: Oh.
1: Sinon, je suis content parce que j'ai fait ma petite Béa du jour.
0: Ah, vous avez fait quoi?
1: Bah, Béa. Béatrice, 54 ans, caissière de Leroy Merlin. Je me suis fait ma petite Béa du jour.
0: Mais non, mais je.
1: Vous parlez du film culte là, avec Jackie Chan, là.
0: Oui. Ouais.
1: Tour du monde en 80, je sais pas quoi. Là.
2: Ouais.
1: Je connais un autre film connu. Le Tour du monde en 83.
0: Voilà, ah, en fait, l'idée, c'est. Non, Patrick.
1: Ah bon,
0: non, connu, mais c'était trop facile, celle-là, en plus. Du coup, vous avez voyagé un peu, vous, dans votre vie. Et attention à ce que vous dites.
1: Alors, stouf, t'as raison. Ouais, j'ai vadrouillé. Ouais. J'ai roulé ma bosse. J'ai bourlingué, comme on dit. Mais j'ai eu des logements, tu sais, à droite, à gauche.
0: Ouais, ouais.
1: Portugal, par exemple, même au Brésil. Tiens, le Portugal, je me souviens. Amica! Toc, toc, on frappe à ma porte. Qui c'est qui est là? Qui c'est qui est là? Toc, toc, on frappe à ma porte. Qui c'est qui vient m'emmerder à 10h du soir?
2: C'était qui?
1: C'est José, le portugais qui voulait me regarder. La régie, il est d'accord, et profites-en, mets du silicone dedans.
5: La la la la.

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3: Les questions d'enfants, allez-y, on écoute.
4: C'est Aaron qui est le plus bordélique du studio.
3: Salut mon petit Aaron, le plus bordélique du studio. Alors, ça dépend pourquoi. Celui qui arrive à le plus mal ranger les infos dans sa tête, c'est Pietre.
5: Ouais.
3: Celui qui malgré tout s'y retrouve bien dans ses dossiers, Pietre aussi, Corentin aussi. Le plus bordélique, ça aurait tendance à être moi. C'est-à-dire moi, si vous me laissez un bureau propre, je range, mais je n'arrive pas à bien ranger.
5: Mon petit, t'aurais dû poser cette question cet après-midi.
6: Oui.
3: Parce que l'après-midi, on t'aurait dit Tony, parce que Tony, je lui ai confié un bureau il y a 3 semaines. Voilà. Écoute-moi bien, c'est Hiroshima, c'est ma chambre d'ado.
7: Tu sais quoi, c'est pas mon bureau. Mais quand je passe devant de la porte ouverte, je ferme la porte.
5: Moi, j'ai envie de ranger.
3: Je vais leur demander surtout de commencer. Je vais leur demander de ranger.
5: Ils n'ont pas de placard.
7: Mais non, mais pour eux, c'est rien. Pour eux, c'est ouais, ça va, tranquille, regarde, il n'y a que 3 sacs par terre.
3: J'ai vu, même physiquement, il est mal rangé, ce garçon. Allez, on continue.
8: Salut Stouff, c'est Joe. Si tu pouvais changer une seule chose chez Coé, ce serait quoi?
3: Oui.
9: Physiquement ou...
3: Les deux, tiens, on va faire physiquement et pas physiquement.
7: C'est cool que ce soit tombé sur toi.
9: Pourquoi c'est cool sur moi?
5: Parce que
7: tu te débrouilles.
5: Bah voilà.
6: Parce que nous, on aurait dit qu'on n'aurait rien changé.
7: Ouais, bah non,
6: il est parfait. Apparemment, toi, t'hésites.
3: J'ai l'impression que t'es en train de faire un ordre.
9: Oui, c'est ça. J'étais sur la mauvaise foi, l'organisation, mais peut-être l'organisation. Dans ta tête, t'es pas assez organisé. Ah, t'as pas les petits tiroirs où tu ranges tout à leur place, en fait.
3: Parce que même dans ma chambre, les petits tiroirs, je rangeais déjà jamais dans leur place.
9: Non, j'ai jamais l'organisation, voilà.
3: Je suis d'accord.
6: Demande à Tony, il va te ranger ça.
3: Ah ouais. Ouais.
7: Une fois par jour, on entend « Ah putain, c'est vrai, j'avais oublié,
9: c'est
7: j'avais ça. »
9: Oh, voilà, c'est souvent. Ou alors, si, aussi, l'écoute, peut-être. L'écoute... attentif, quoi. Tu vois.
3: Au-dessus d'une minute, c'est vrai que je décroche.
9: C'est ça.
3: Ouais, je suis d'accord avec vous.
5: Et physiquement?
9: Bah, en fait, j'ai rien à. Non.
5: Allez, t'as dit,
9: non,
5: t'avais des trucs à dire.
9: Mais si je veux dire un truc où je sais où il dira rien, c'est les fesses.
3: Pas de fesses.
9: Ouais.
3: Bah, elles sont rangées dans les tiroirs.
9: Elles sont rangées dans les tiroirs.
3: Et je sais plus où elles sont.
7: Seul truc rangé.
3: Ouais, je sais. Allez, on continue.
8: Salut, Coé. C'est Jade. Si tu devais donner ta place de chef à quelqu'un ici, tu la donnerais à qui?
3: Oh, c'est Stouff. Même si je n'ai pas de fesses.
7: Ouais. Ça filera droit.
3: Voilà, mais c'est un peu Stouff. Voilà, Pietre. Ouais. Voilà.
5: Merci pour la réponse.
3: Bon, Vito, trop jeune.
9: Qui serait pas mauvais, c'est Corentin.
3: Oui, mais pas tout de suite.
5: En chef.
3: Il faut laisser le temps.
9: Si, je pense.
3: Corentin, je pense qu'il a un côté.
5: Faut le garder en créa.
3: Il aime trop les gens et il est trop ami avec les gens.
9: Ah, ouais. C'est ça le truc.
3: Problème
9: aussi,
3: quand
9: ouais.
3: Quand
7: après, il ne faut pas me faire chier non plus. Hein.
3: Oui,
9: non, mais
3: quand tu es pas
9: très. C'est dur, très social.
3: C'est dur de dire non, de dire machin.
7: C'est pas
3: évident. Hein. Ouais. Donc voilà. Non, stouff.
9: Et puis Corentin, il connaît tout le monde. Dès qu'il voit du monde, t'as l'impression
3: bien
9: que.
3: Bien sûr.
9: Ah, bah, il connaît.
3: Évidemment. Puis s'il connaît pas, il va vite la connaître. Allez, un dernier.
8: Salut Corentin.
7: Salut.
8: T'as déjà fait semblant de rire à une blague de Coé que tu n'avais pas compris.
7: Oui, ça m'arrive, mais c'est plus l'inverse des fois. Lui, il rigole.
5: Il est poli.
7: Ouais, il est poli.
9: Mais
7: on est tous polis.
5: Entre nous, on les crame, les rires polis.
3: Oui, mais bien sûr. Mais voilà, mais
9: t'as pas compris.
3: Parce qu'il faut rire pour les copains, sinon on va pas les laisser seuls. Évidemment.
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2: Si les saisons pouvaient parler, que dirait le printemps ?
3: Debout tout le monde, il fait beau, la vie est belle.
2: T'as raison.
3: Oh, un oiseau.
2: Je l'imagine comme ça, moi, le printemps. Si l'été pouvait parler, il dirait quoi ?
3: Tout le monde à poil ! Profitez du soleil ! Yeeha ! Oh, un petit poisson.
2: Que dirait l'automne ?
4: Vous êtes calme, serein. Un vent léger fait tomber des feuilles qui vous caressent le visage. Bienvenue en automne.
2: Pas mal, hein.
5: Oh. C'est sympa.
2: Que dirait l'hiver ?
3: Bataille de boules de neige ! Wouhou ! Et tiens, oh, c'est frais.
2: Bon, alors, ça, c'était dans le meilleur des mondes jusqu'à il y a 10-15 ans.
6: Ouais.
2: Et puis maintenant, nous avons le printemps.
3: Tous sans abri ! On va se noyer ! Oh, une moissonneuse batteuse qui vole.
2: Maintenant, nous avons l'été.
3: Tous sans abri ! On va tous cramer !
4: Bon, ça.
2: Il y a l'automne.
3: Tous sans abri ! On va tous cramer !
2: Et puis, il y a aussi l'hiver.
3: Bataille de... Aïe ! Mais c'est un caillou, ça !
7: Bah ouais, mais c'est parce qu'il n'y a plus de neige.
2: C'est fou, hein.
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4: Première championne des champions du monde de l'actu, c'est une touriste française qui a payé 2700 euros pour un cassoulet. Vous allez me dire comment?
5: Bah oui.
4: En fait, elle a reçu une amende de 2700 euros en passant la douane de l'aéroport de Sydney en Australie. Car elle a oublié de déclarer qu'elle avait une boîte de cassoulet qu'elle avait acheté 1,50€ chez Lidl.
6: Ah putain, le ratio.
4: Les Australiens rigolent pas avec ça parce que tu n'as pas le droit, comme c'est une île, de faire rentrer des aliments.
5: Ouais, c'est la viande, ouais, qui est...

0: C'est, en plus, c'est limite terroriste, parce que quand tu sais que ça fait péter, excuse-moi.
1: Dans un avion, ça la fout mal.
0: Dans un avion, c'est plus, moi, je trouve que c'est plus dangereux dans l'avion que quand ça rentre sur le territoire. Hein. Second champion, un groupe d'étudiants américains, ils ont loué un mini-yacht pour fêter un enterrement de vie de garçon. Ils ont invité une douzaine de prostituées sur le bateau. Bon, c'est classe. Ouais. Transformant la fête en une fête surpeuplée sur l'eau. Alcool, drogue, trop de passagers à bord. C'est pas la taille, c'est pas le poids des maillots de bain, souvent. Hein.
2: Non.
0: Le yacht a été poussé au-delà de sa capacité. L'excès de poids a fini par faire couler le yacht, forçant tout le monde à plonger et attendre les secours. Il n'y avait pas assez de gilets, mais bon, peut-être qu'il y avait des poitrines en silicone.
3: Comme
1: ça aide.
0: Qui flotte comme ça, tu l'es. Tu sais qu'il aurait eu ça à l'époque
1: dans,
0: du Titanic.
1: Dans Titanic, il aurait été sauvé. Hein.
0: Jack, franchement, Rose, elle se mettait dans l'eau. Je disais, non, c'est bon, j'attends. T'inquiète, vas-y, mon Jack, prends la planche. Et la troisième championne, elle s'appelle Vienna Würstel. J'ai vu les photos, c'est immonde. Elle est créatrice de contenu, elle a 25 ans. À la base, elle est très jolie, mais elle a dépensé 49 000 dollars en injection pour augmenter le volume de ses lèvres. Dans le cadre d'un budget qui dépasse aujourd'hui 160 000 dollars à la chirurgie esthétique. Alors tout y est passé, les pommettes, les seins, etc. Mais 50 000 dollars dans les lèvres.
4: Mais c'est horrible.
3: C'est beaucoup. Hein.
0: C'est beaucoup. Alors j'ai vu les photos.
1: C'est immonde.
0: Ouais, bah on est plus proche d'un multiplat que d'une, d'un visage humain.
3: Zodiac.
4: Mais non, ça ressemble à rien. Mais c'est...
0: à Pirelli. Alors vraiment, sa transformation a atteint un tel point, écoutez bien, qu'elle affirme qu'aujourd'hui, elle ne peut plus fermer la bouche.
1: Tu
0: l'as vu la photo?
2: Mais on dirait le poisson qui s'accroche à ta.
3: Mais c'est même pire que...
2: à ta vie.
0: Sur la raison, on va vous mettre la photo.
2: Pardon,
0: sur
2: mais...
0: la vidéo. Elle a même des difficultés pour manger. Non, c'est vrai, de face, on dirait un pneu. Vraiment, elle a des difficultés pour manger, pour boire et parler normalement.
3: Oh la vache, ah oui.
0: T'imagines un petit peu?
3: Bonjour,
0: ça va chérie?
3: Ça
0: va? T'aimes bien ce que t'as fait? C'est bon. Qu'est-ce que tu veux manger? Mais quoi, plus? Cru ou cuit?
1: Elle peut travailler chez Carglass pour enlever les pare-brises. Ventouse, oui.
0: Sur la vide, ça va, chérie? Non, mais c'est vrai que c'est trop. Je comprends que vous fassiez un tout petit peu, mais pas là.
4: C'est quoi l'intérêt, quoi?
0: Bonne nuit, moi, maman. Tu m'aimes? Non, mais c'est incroyable. Il y a des gens qui se servent de ces trampolines. Ces célèbres deviennent des trampolines, je te le dis. Hein. Non, mais il ne faut pas tomber dans le trou du milieu, mais sur les côtés. Si tu gères bien, tu rebondis.
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1: Évidemment. Vous ne dormez pas ? Lui non plus.
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1: En Australie, petite étude qui a mis en évidence un potentiel étonnant du fluide menstruel pour favoriser la réparation des tissus. Fluide menstruel, on est d'accord, oui, nous appellerons ça les règles.
2: Oui.
1: Ceux qui n'ont pas les mots. Les chercheurs ont montré que certains de ces composants accéléraient la migration et l'adhésion des cellules impliquées dans la cicatrisation. Vous avez compris ? L'effet observé a été observé sur des cellules humaines en laboratoire sur des modèles de peau humaine reconstruites. En gros, c'est-à-dire que ça favorise
3: En fait, au lieu de cicatriser en une semaine, tu cicatrises en 24 heures.
1: L'analyse a notamment identifié plusieurs protéines susceptibles de participer à ce mécanisme, ouvrant la voie à de futurs traitements qui reproduiraient l'impropriété réparatrice de l'environnement utérin pour les règles. Parce qu'en fait, ça veut dire que ça vient de l'utérus, ça vient d'un, donc il y a des propriétés à l'intérieur.
3: Voilà. C'est vachement bien.
1: Voilà.
4: On va se consoler comme ça.
1: Piste de recherche prometteur. Voilà. Ouais, on va attendre que ça sorte en truc de synthèse. Hein. On va pas.
3: Oui.
1: Alors, donc la plaie, elle cicatrisera plus vite.
4: Ouais.
1: Par contre, elle sera de mauvaise humeur.
4: Oh, tout de suite, comme par hasard.
1: Comment ?
4: Non, mais vous vous rendez pas compte ce que c'est quand même au quotidien.
1: Alors, je vais te dire un truc.
4: Vous vous rendez pas compte.
1: C'est non seulement je me rends compte. Je le vis indirectement.
4: Les troubles digestifs, mais la fatigue.
1: Mais je vais te dire, je ne voudrais pas le vivre. Tellement il faut être courageuse pour avoir ça tous les 28 jours.
3: Pardon.
1: Non, mais je te jure.

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1: Le top de Stouff aujourd'hui,
2: oui,
1: c'est quoi?
2: Je vais vous parler des moments où les parents se cachent justement de leurs enfants.
1: Allez, oh bah, je suis curieux de savoir.
2: Ouais, bah, on va commencer pour passer un coup de téléphone tranquille. Généralement, tu changes de pièce discrètement, tu fermes la porte et puis en seconde, t'entends un « Maman, t'es où ?»
1: Ça dépend la nature du coup de fil.
2: Bah, quand c'est le bureau, voilà, quand c'est le travail, tu veux vite t'isoler en fait.
1: Donc, quand tu veux régler des problèmes avec ton chéri ou machin, voilà. Les enfants, ils entendent tout.
2: Mais en plus, ils n'avaient pas besoin de toi avant, c'est au moment où, comme par hasard, tu es au téléphone qui te tiennent la grappe. Quoi. Ça, c'est pas possible.
3: Ou alors ils viennent, c'est qui?
2: Oui, c'est
3: qui,
2: ça.
3: C'est qui?
1: C'est qui?
2: Autre moment où on se cache des enfants, bon là, c'est normal, c'est pour aller aux toilettes. Et ton toilette, ça devient ta retraite spirituelle en fait. Un peu tu fermes à clé, et c'est quand tu fermes à clé, c'est papa, pourquoi t'as fermé la porte, papa?
1: Bon, après, s'il a 15 ans et qu'il vous fait ça, c'est pas normal.
2: C'est les petits.
1: Ça dépend de l'âge.
2: On a aussi, pour manger un truc que tu veux pas partager, tu te mets dans la cuisine, tu vas tout doucement, tout doucement, et puis là, t'entends. Tu manges quoi?
1: Le dernier paquet de M&M's.
2: Le Kinder Country, tu sais.
4: C'était à moi.
1: Il reste un des deux Bueno. Tu dis, attends, si je l'ouvre devant lui, ils vont vouloir un
2: bout.
5: Mais il n'y a pas besoin d'avoir un enfant, toi, tu le vis encore.
1: Bien sûr. Mais non, parce que là, tu n'aimes pas le chocolat. Donc, on n'aime pas les mêmes chocolats. Elle a son truc en écorce, là, 90%.
3: Hein. 90%, 120%.
1: J'ai l'impression qu'elle mange un tronc d'arbre. Je pense qu'un jour, elle se tromperait qu'elle mangerait le carton, que le goût est le même. Alors que moi, bon, on est plus sur de la subtilité, du crunch, du Kinder Bueno.
3: Le vrai, quoi.
1: Du vrai chocolat artisanal. Vous voyez, moi j'aime le bon goût.
2: Autre moment où tu te caches de ton enfant, c'est quand tu vas avoir juste 5 minutes de tranquillité, là, en train de jouer tranquillement. Et toi, tu dis, allez, je cherche un coin de la maison où je vais me mettre tranquille. Je vais essayer de pas trop respirer pour pas qu'ils m'entendent. Ouais. Mais bon, c'est là que les warnings se mettent en route et que c'est la partie de cache-cache, quoi.
1: Ouais, je suis d'accord. Ce petit moment de paix, qu'à un moment où tu te profites un peu.
5: Et ça, tu le vis encore, toi aussi. Quand tu veux aller sur ton canapé, par exemple, t'essaies de pas trop faire de bruit en t'asseyant.
2: Ah, voilà.
5: Si elle entend le coussin,
3: le bruit du coussin.
1: J'essaie d'en profiter discrètement. D'ailleurs, je suis le seul mec qui essaie de s'asseoir sur le canapé en commençant à s'endormir pour gagner du temps.
4: Non, le mec, il s'habille comme son canapé pour se fondre, tu sais, avec les rayures. C'est pour pas qu'elle le voie.
1: Comme dans le Père Noël est une ordure. Oui, Pierre.
2: Et pour terminer, alors je sais, c'est moche, tu te caches de ton enfant pour jeter un de ses dessins qu'il t'a fait. Parce que généralement, ils produisent beaucoup de dessins.
4: Ouais.
2: C'est les archives nationales
4: sont pas
2: à la
4: tous
2: maison.
4: Beaux, hein.
2: T'as deux traits, un gribouille.
1: Surtout, ils en finissent aucun, ils en attaquent un nouveau.
2: Donc,
1: t'as envie de dire, tu veux pas finir?
2: C'est ça, ce dessin que t'as pris discrètement, où il y a deux gommettes dessus, un gribouille et deux traits, hop, tu le mets à la poubelle, t'attends qu'il dorme. Et le lendemain, il te dit, au fait, il est où le dessin que je t'ai fait?
3: Moi, j'ai eu le malheur de lui acheter de la pâte à fixe. Tu vois,
2: voilà.
3: Ah bah là j'ai tous les dessins accrochés dans le
1: salon. La pâte à modeler. Ah non,
5: ils vont les coller, les dessins.
2: Oui.
1: Et l'école.
3: Bah, une fois je me suis posé devant il n'y a pas si longtemps, je fais bouh, il y a encore du boulot.
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0: téléachat.
1: Un nouvel objet à vendre.
0: Oui, c'est ça. Un auditeur, il part vivre en Australie plusieurs mois et pour financer son voyage, il vend son électroménager, notamment des appareils de cuisine.
1: Ça, ils savent faire.
0: On va voir ce que c'est avec Pierre et Marie.
1: Évidemment. Bonjour à tous. Bonjour Maryse.
2: Et bonjour Pierre.
1: Eh bien, bonjour Abdou, bonjour chers auditeurs, bonjour Maryse.
2: Bonjour Pierre.
1: Chers téléacheteurs et chers téléacheteuses, bonjour.
2: Bonjour Pierre.
1: Eh bien, dans ce nouveau téléachat, chère Maryse, bonjour Maryse.
2: Bonjour Pierre.
1: Téléachat spécial, auditeur de Coé sur Europe 2, bonjour Maryse.
2: Bonjour Pierre.
1: Nous allons vendre comme double aujourd'hui, Maryse.
2: Ah, eh bien, nous allons aider un auditeur à vendre deux appareils de cuisine.
3: Excusez-moi Pierre, vous n'avez pas dit bonjour à Maryse.
1: Bonjour Maryse.
2: Ah, c'est vrai, bonjour Pierre.
1: Vous avez raison
3: quand
1: de me dire.
3: Ouais,
1: c'est mal compris. Je passe à autre chose, parce qu'il se passe des fois, bonjour Maryse.
2: Bonjour Pierre, c'est très poli tout ça. Alors, le premier, le voici.
1: Alors, c'est donc, c'est très bon, donnez-moi cet appareil. Cet appareil, voilà, donc, qu'est-ce donc que c'est, Marie?
2: C'est un magnifique air fryer de la marque Ninja.
1: Écoutez, nom de Dieu, qu'est-ce que c'est lourd. Belle technologie pour cuire les frites, je suis en train de lire la notice.
0: Ouais.
1: Ou manger un bon boulet avec une bonne sauce bien grasse. Il est beau, il brille, il est pratique. Alors, mesdames et messieurs, bonjour Maryse.
2: Bonjour,
3: ça sort bien aujourd'hui.
1: C'est aujourd'hui le air fafafarou. Le air fafarou de Bincha, le air frifra.
3: Non.
1: Le froufrou, l'air froufrafrix. Un air froufrouteur de la marque Chicha.
3: Non.
1: Un air friteur, mamie, mets-la-moi, le.
3: Non.
2: C'est un air fryer de la marque Ninja. Ah, bref,
1: je n'y arriverai pas, Maryse.
2: Et voici un nouvel appareil.
0: Là.
1: Qu'est-ce que Maryse?
2: C'est un Cookéo de chez Moulinex.
1: Que...
4: Merde.
2: Et Pierre.
3: Mais non, c'est vachement bien le Cookéo.
4: Regarde, les gens ne savent pas cuisiner.
2: Mais non.
4: Cocotte minute.
1: Alors, les gens cuisinent des nouilles là-dedans. Écoutez, ça fonctionne très très bien. C'est le.
2: Le.
1: Cookacacao.
2: J'ai pas dit ça.
1: Le Cookie Glue.
3: Non.
0: Non.
1: Le Cookie Dingler.
3: Non, non
2: c'est
3: plus.
2: Un chanteur.
1: Le Cookie de Momoutatex. Le. Le Koulou Koukou Stachetache. Le. Le Koulou Kaki Kati du Kakakaki Koukoulou Koukou.
3: Non.
2: Le Cookie O de chez Moulinex.
1: Écoutez, le coucou dans le cucu de mon ex. Le Koukou Kaki, nom de Dieu, je n'y arriverai pas.

0: Réponse d'un touriste, je sais pas, j'ai raté la sortie de l'autoroute. Ce soir, 90 enquêtes, la France touristique, même là où personne n'avait demandé à venir, c'est bientôt sur ses stars.
1: Oui, mais il faut que les touristes fassent aussi attention aux arnaques.
0: 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Des vacances de rêve qui commencent souvent par un prix d'avion tellement bas qu'on se demande si l'avion existe vraiment. À Venise, une bouteille d'eau peut coûter 8 euros. À Dubaï, une photo devant un building peut coûter le PIB du Limousin. Et en Thaïlande, un chauffeur de tuk-tuk vous propose une course à 5 euros avant de vous emmener faire 3 boutiques dont vous n'aviez absolument rien à foutre. Notre sondage

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1: On apprend que ce sont des voyageurs qui ont signalé courant septembre la présence de cafards et de punaises de lit dans des TER qui circulent entre Nice et Menton, les Alpes-Maritimes. La SNCF affirme que ces cas restent rares, bah évidemment, comme s'ils étaient spécialisés, comme s'ils avaient tous les sièges sous le nez, et assure avoir mis en place des traitements pour traiter les rames concernées.
2: Bah évidemment.
1: Bon,
2: on va prévenir le PDG de la SNCF.

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1: Nuit blanche.
2: On va commencer par Greg, parce que Greg, c'est le plus soft de tous. Ça va, mon Greg?
3: Ouais,
2: salut, Greg. Greg, je te préviens, j'en suis à 27 litres de café ce matin. Je suis au taquet. Je peux te dire qu'à tout moment, je peux être pris de spasme.
4: Pyroélectrique.
2: Et de tremblement. Donc, vas-y, je t'écoute, mon Greg. Tu balances sur qui?
3: Alors, je balance sur mon meilleur pote, que j'appelle pendant ses jours de repos pour pas l'emmerder quand il taffe.
2: Ça, c'est bien.
3: Il me répond jamais. Ah. Et quand je l'appelle alors qu'il est au boulot, il me répond en me disant « J'ai pas le temps, je te rappelle. » Et il me rappelle jamais.
5: Est-ce que t'appelles ça, ma pote? Donc. Oui.